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Maintenant, mesdames et messieurs, maintenant, je vous demande le plus grand silence et la plus grande attention, car le terrible enfant à gueule de chien va descendre de sa cave et se livrer pour vous à son numéro de dents exceptionnel. Mesdames et messieurs, l'enfant à gueule de chien. Vous voyez comme il a l'air piteux et maigre dans sa cage avec sa gueule de chien et son corps d'enfant. Et pourtant, mesdames et messieurs, il va danser pour vous ce soir. Mesdames et messieurs, il est un petit peu intimidé. Voilà. Il a levé sa toute première patte. Il lui reste maintenant à lever sa seconde patte. Et peut-être va-t-il danser pour vous ce soir.

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Et si vous aussi, vous possédez chez vous un animal difforme ou un enfant atrophié, n'hésitez pas à nous le confier et nous vous le rachèterons pour seulement 10 pence.

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0: C'est une bien sombre histoire, encore un triste forfait de Fantômas, en effet.
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Mesdames, messieurs, vous avez vu à quel brio j'ai interprété jusqu'à présent le rôle de l'empereur, le rôle des lions et même le rôle de la Vierge. Je vais maintenant interpréter le rôle de la mort et c'est quelque chose que je fais particulièrement bien. C'est pourquoi tous ceux qui, parmi vous, auraient peur de la mort, ils sont nombreux, je le sais, peuvent regarder ailleurs. Ça va pas durer longtemps, hein, c'est pas... Ça fait peur, hein? Sonnez trompette. Oh, la Vierge. Je me demande si ça serait pas bien pour la...

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0: Merci beaucoup. 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

C'est le moment maintenant où le piano se fait plus prime sautier. C'était écrit dans une critique qui est parue après Bourges. Le piano se fait prime sautier dans cette chanson. C'est une chanson que j'ai écrite toute seule et qui s'intitule Les Lanciers du Bengale. C'est très prime sautier, ça.

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0: Merci beaucoup. Merci beaucoup.
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et pas autrement. Merci papa, merci maman. Et c'est en direct qu'on peut voir la suite de Nuit et Brouillard. C'est bien, c'est rien.

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En quête l'autre soir d'une saine lecture pour m'enrichir un peu et juguler l'ennui, j'ai trouvé par hasard les saintes écritures posées négligemment sur la table de nuit.

L'œuvre à certains égards, côté rocambolesque, fait penser à Tintin, l'immortel vadrouilleur, et pour venir à bout d'un travail titanesque, comme chez Sulitzer, l'auteur était plusieurs. 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On peut y déceler quelques invraisemblances, mais la

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et par un raccourci venir au fer de lance, au passage essentiel de cette anthologie. 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Quel imparable obstacle à la contraception. 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

0: Bonjour, nous sommes à l'AERI de Montreuil et nous ouvrons donc le colloque Femmes, Anarchie, Émancipation. En tout premier, dans la mesure où Hélène Azéra est décédée le 5 octobre, nous avons envie d'évoquer un peu qui était Hélène Azéra. Elle était née en 1952 et elle est décédée donc le 5 octobre. Nous sommes le 10 octobre, 5 jours plus tard. Sinon, elle aurait été peut-être avec nous. Elle a été journaliste, actrice, réalisatrice, productrice d'émissions et on pouvait l'écouter sur France Musique, sur France Culture. Enfin, voilà, on pouvait l'écouter, mais on pouvait l'écouter aussi sur Radio Libertaire. Elle était militante au FAR, donc le Front homosexuel d'action révolutionnaire. Elle était au Gasoline, elle était à ACT UP, et puis elle était militante aussi à la CNT. Donc, on lui souhaite bon repos, et nous ouvrons en sa mémoire aussi, nous ouvrons donc ce colloque « Femmes, anarchie, émancipation ». La petite chose technique, c'est que nous avons ponctué avec des chansons féministes chacune des interventions. Les illustrations sonores féministes seront après chacune des interventions. Ça permettra aussi aux intervenantes et aux intervenants de dire un petit peu de quoi il en retourne aussi. Voilà, le colloque est ouvert.
1: Alors, depuis le 150e anniversaire de la Commune de Paris en 2021, le groupe Commune de Paris de la Fédération anarchiste consacre annuellement une journée d'études à l'un des thèmes majeurs de cette révolution. Ce fut le cas avec l'autogestion, l'art et la culture, la place des anarchistes dans la commune. En 2026, 4 groupes de la région parisienne, le groupe Louise Michel, le groupe Salvatore Segui, le groupe Pierre Bénard et le groupe Commune de Paris organisent cette journée dédiée aux femmes, à leur rôle pendant la Commune, en projetant une revendication dans leur lutte actuelle en France et dans le monde.
0: Alors, c'est sans doute l'apport le plus important du 150e anniversaire de la Commune, qui a été de mettre en valeur enfin l'action des femmes en 1871. On se rappelle que 10 ans avant, ben, on en parlait très très peu, mais là, vraiment en 2021, il y a eu énormément de publications, de disques, etc., qui montraient les injustices sociales dont elles étaient victimes, des salaires inférieurs de moitié à ceux des hommes, un travail égal, des droits réduits, des préjugés misogynes, un accès limité à l'enseignement, etc., etc. Et cette phrase de Louise Michel, « Esclave est le prolétaire, esclave entre tous est la femme du prolétaire ».
1: Alors, une priorité, les droits sociaux. Au sein de l'Association internationale des travailleurs, certaines interviennent, comme Nathalie Lemel, associant solidarité et prise de conscience, notamment dans des restaurants coopératifs comme la Marmite. À noter que celles qui ne demandaient pas le droit de vote, considérant que les droits sociaux sont leur priorité, elles participent au club dans les quartiers, elles prennent la parole comme Paul Minck, avec Elisabeth Dmitrieff, elles organisent l'Union des femmes pour la défense de Paris et les soins aux blessés. Des ateliers coopératifs sont créés et gérés par elles-mêmes. Portant le combat important contre le chômage et en appliquant l'égalité des salaires. Elles obtiennent le droit au divorce, la reconnaissance de l'union libre, la fermeture des maisons de tolérance, dans le 11e arrondissement de Paris. Avec le décret du 2 avril de séparation de l'Église et de l'État, l'éducation des filles peut devenir laïque et gratuite. En matière d'éducation, les écoles professionnelles leur permettent d'accéder à une autonomie grâce à un métier qualifié.
0: Évidemment, elles interviennent au premier plan dans les combats. Au fort d'Issy, à la gare de Clamart, dans les rues, sur les barricades, celles de la place Blanche, de Clignancourt, de la rue du Château d'Eau, jusque dans les ruelles de Belleville et de Ménilmontant. La répression sera terrible à leur égard, violentée, fusillée, humiliée, insultée pour les survivantes. Elles savaient pourquoi elles se battaient et ce qu'elles allaient perdre à l'issue de la semaine sanglante. Elles seront traitées de pétroleuses et de femmes de mauvaise vie, car libres elles se voulaient. Elles, ce sont toutes les inconnues de la Commune de Paris. Elles tendent la main aux femmes d'aujourd'hui dans leur combat pour défendre leurs idées.
1: Alors, nous sommes dans les combats pour défendre leurs idées. Au-delà de quelques rappels sur les femmes de la Commune, Sidonie Verrergue, autrice du livre « Vive Louise Michel, célébrité et postérité d'une figure anarchiste » paru en 2021, elle évoque les recherches sur la construction de la mémoire politique et notamment comment la figure de la communarde et anarchiste Louise Michel est toujours aussi présente. Alice Béja, que nous avons le plaisir de recevoir et qui va venir à cette tribune, et Léa Gauthier, à ses côtés, bonjour mesdames, invite à deux voix à faire un pas de côté à la rencontre des trois anarchistes en colère dans cette Amérique au capital industriel naissant. Avec Lucy Parsons, Voltairine de Clare et Emma Goldman, avant que nous évoquions leur lutte contre le capitalisme et le patriarcat d'aujourd'hui.
0: Alors, sur le continent africain sévissent plusieurs guerres, imposant dictature, massacre, emprisonnement, déplacement forcé. Des femmes et des hommes résistent en luttant contre les factions armées et les potentats, en organisant des réseaux de quartiers pour l'aide d'urgence et pour la solidarité civique, comme en République démocratique du Congo ou au Soudan. En Amérique latine, Monica Jornet, ici présente, mais comme Sidonie Verrergue est aussi présente. Hein. Voilà. Propose un journal sur la révolte libertaire des Chiliennes en mars 2020 à l'image de gigantesques mobilisations féministes d'autres pays de ce continent sud-américain pour revendiquer le droit à l'avortement et dénoncer les féminicides. En Afghanistan, les femmes sont complètement effacées de l'espace public depuis le retour des talibans en août 2021. Le crime commis contre les Afghanes relève de l'apartheid de genre. Et pourtant, des femmes s'organisent pour continuer clandestinement l'école, le journalisme, les soins, etc. Shukriya Edar, de l'association NEGAR, en soutien aux femmes d'Afghanistan, s'élève contre la reconnaissance des talibans sur la scène européenne. Au Moyen-Orient, c'est Asare Assa qui pose la question de comment expliquer le virage de femme, vie, liberté, témoin du soulèvement après le meurtre de Jina, jeune femme kurde en 2022, à vive le roi émergeant, mais j'arrive plus à lire, dans la guerre suite à la campagne des frappes aériennes massives menées conjointement par les États-Unis et Israël depuis 2026. Ramon Pino, ici présent aussi, fait écho au mouvement des Mujeres Libres pour qui la libération des femmes impliquait une révolution sociale. Et puis l'intersyndicale femmes avec Claire Fortassin, regroupant donc des militants de la CGT, de la FSU et de Solidaires, présente leur conception et leur pratique d'un syndicalisme féministe en tant que projet d'émancipation.
1: Autre sujet, le genre et la pensée queer. du côté du genre et de la pensée queer, deux textes afin de restituer la cohérence et la radicalité de l'effet transformatif de la pensée de Monique Wittig. Natacha Chekuti Ozorovitch, je vais y arriver, je suis désolée, je me suis entraînée, mais je n'y arrive pas. Qu'elle m'excuse. Reconstitue l'ancrage de l'œuvre wittigienne au sein du courant féministe matérialiste francophone. Se défaire de la pensée straight, ainsi en quoi Monique Wittig propose-t-elle une politique anarchiste de la langue ? Quant à Karine Snepmak, dans Féminisme, anarchisme et transidentité, elle alerte sur le fait de ne pas se tromper d'ennemi. Et vous avez son livre sur la table de presse avec Qui a peur du grand méchant trans ? Voilà que l'on présente en ce moment.
0: Alors, dans le monde artistique, quatre propositions pour cette journée. Tant sur la musique que sur l'écriture que sur la poésie. Florence anime l'émission Compositrice, une classique, oui bien sûr, parmi toutes les émissions qu'elle anime. Elle propose, elle, de contribuer à sortir de l'ombre quelques-unes de ces femmes. Ensuite, Mariama Keïta, ici présente à la tribune, fait le lien entre le lieu à soi revendiquée par Virginia Woolf et la femme endettée d'Isabelle Guérin. La femme endettée n'est pas qu'une enquête sur la dette, c'est une clé pour penser autrement nos interdépendances. Avec Sandrine Malika Charlemagne, nous entrons dans un univers poétique, avec cette voix singulière et pourtant multiple, au timbre grave et travaillé, puisqu'elle est aussi actrice. Et elle nous présentera trois de ses poèmes. Autre univers, celui de Monica Jornet, autrice de plusieurs recueils de poésie, et elle choisit d'en livrer quelques-unes dans Poésia, des poèmes déjà publiés, d'autres qui viendront à l'automne 2026. Antigone, ou Fleurs du féminisme, et aussi Ni patriarcat, ni matriarcat, entre autres.
1: Alors, pour information, Monica Jornet nous a fait l'honneur de nous apporter ses avant-dernières publications qui sont sur la table, tout au fond, là-bas, pour ceux qui veulent, et elles sont à prix libre. Voilà. Pour conclure, nous allons continuer à définir et à faire vivre l'anarcha-féminisme. C'est la proposition d'Hélène Hernandez, c'est-à-dire lutter contre toutes les discriminations sexuelles, sexistes, et de genre qui humilie, infériorise et invisibilise les femmes par rapport aux hommes, les gays, les lesbiennes, les personnes trans, par rapport à la domination hétérosexuelle. Ne jamais nier le droit d'exister à quiconque. Pour l'anarcha-féminisme, il s'agit toujours de construire une lutte cohérente contre toutes les formes de domination, tant économique, politique, sociale, éthique, afin de les abolir au service de l'émancipation de toutes et de tous. Et je vous invite à vous procurer la dernière œuvre d'Hélène, qui est l'agenda 2027 sur l'anarcha-féminisme, qui est sur la table de presse tout au fond.
0: Voilà. Alors, pour terminer cette introduction, Francis Pian devait être parmi nous puisqu'il a contribué à organiser cette journée, mais il est pris par une autre activité. Francis fait partie du groupe Commune de Paris et de l'émission Au fil des pages. Les actes de cette journée sont sur la table de presse et on pourra évidemment les retrouver à la librairie Publico, 145 rue Amelot, Paris 11e. L'enregistrement est assuré par Monique du secrétariat radio et cet enregistrement est en direct sur Radio Libertaire en ce moment. Évidemment, on pourra retrouver l'intégralité de cet enregistrement dans l'onglet événements spéciaux, puisque c'est un événement aujourd'hui de nous retrouver. Et tout ça sur radiolibertaire.org/accueil.fr. PHP. Non, on ne dit pas tout ça. Allez, Radio Libertaire, sur Radio Libertaire. Voilà, on va donner très rapidement la parole à Sidonie Verhaegh. Voilà,
1: il n'y avait pas que moi.
0: Voilà.
1: Je suis rassurée.
0: Et à la fin de son intervention à Sidonie, eh bien, il y aura la chanson Les Communardes de Michel Bernard.

0: Vas-y, installe-toi, Sidonie. Je parle simplement parce qu'on est en direct à la radio et que les tunnels, quand il n'y a pas de son, c'est pas terrible.
1: Bonjour déjà à toutes et à tous. Avant de commencer, moi je voulais aussi dire un petit mot par rapport au mouvement lycéen et étudiant qui est en cours actuellement et qui nous touche toutes et tous évidemment. Saluer ce mouvement qui est aussi un grand message d'émancipation, puisque c'est l'un des mots de la journée. On saluer cette volonté émancipatrice du mouvement de la jeunesse actuelle. Aujourd'hui, on m'a demandé dans le cadre de cette journée de parler un petit peu de la résonance et de l'actualité du mouvement des femmes de la commune et puis de la voie qu'elles ouvrent dans une perspective anarchiste. Alors moi, au départ, j'ai surtout travaillé sur Louise Michel. En introduction a été évoqué le livre que j'ai publié en 2021 qui s'appelle « Vive Louise Michel ». C'est en partant de Louise Michel que je vais vous parler aujourd'hui, mais je vais aussi vous parler un petit peu d'autres choses. Mais donc, je vais commencer avec Louise Michel et je vais commencer en vous lisant une citation de Louise Michel, extraite de La Commune, publiée en 1804, enfin, qu'elle a écrit et publiée en 1898. Donc, je la cite. « Tout fut grandiose dans ce prologue de La Commune, dont l'apothéose devait être la mort. Pas de discours, un immense cri, un seul, vive la commune. Si un pouvoir quelconque pouvait faire quelque chose, c'eût été la commune, composée d'hommes d'intelligence, de courage, d'une incroyable honnêteté, qui tous, de la veille ou de longtemps, avaient donné d'incontestables preuves de dévouement et d'énergie. Le pouvoir incontestablement les annihila, ne leur laissant plus d'implacable volonté que pour le sacrifice, ils surent mourir héroïquement. C'est que le pouvoir est maudit et c'est pour cela que je suis anarchiste. La commune était partagée entre une majorité ardemment révolutionnaire, une minorité socialiste raisonnant trop parfois pour le temps qu'on avait, semblable en ce point que la crainte de prendre des mesures despotiques ou injustes les ramenèrent aux mêmes conclusions. Un même amour de la révolution rendit leur destinée semblable. La majorité aussi sait mourir, dit quelques semaines plus tard Ferré en embrassant de l'écluse mort. Alors pourquoi j'ai voulu commencer par cette citation, dont une partie est aujourd'hui bien connue, sur le pouvoir le pouvoir est maudit. Mais pour souligner que ce que Louise Michel aimait tant pendant la Commune de Paris, ou a tant aimé pendant la Commune de Paris, c'est le refus des individualités, la dissolution de l'individu dans le collectif, l'union des forces dans la lutte. Ça reviendra toujours dans ce que Louise Michel dit ensuite de la Commune. Par exemple, ici aussi, je vous lis aussi cette citation, « L'imminence du péril souffla sur les dernières discordes. Le temps de l'intolérance d'idées était passé entre ceux qui allaient mourir ensemble en hommes libres combattant pour la liberté. Le moment était proche où la commune, ainsi qu'elle mettait un seul nom à ses manifestes, présenterait une seule poitrine à la mort qui s'approchait. » Un seul nom à ses manifestes, une seule poitrine à la mort, ça c'est une idée que Louise Michel reprendra souvent, parce que c'est ça aussi, non seulement que Louise Michel a aimé dans la commune, mais aussi qu'elle s'attachera à défendre, elle aussi, toute sa vie. C'est l'unité du mouvement ouvrier et révolutionnaire, par-delà les tendances, par-delà les querelles d'école et les querelles de personnes. Alors évidemment, au fur et à mesure, de sa longue vie, puisqu'elle meurt ensuite bien après la Commune de Paris en 1905, mais donc au fur et à mesure de sa vie, elle prendra des distances vis-à-vis de certains secteurs ou de certaines parties, du mouvement ouvrier qui, selon elle, trahissent l'idéal unitaire ou l'idéal révolutionnaire, donc, par exemple avec les marxistes, avec Jules Guesde, dont elle s'éloignera à la fin des années 80 parce que Jules Guesde aura accusé les défenseurs de la reprise individuelle d'être des responsables de la faillite du mouvement révolutionnaire. Donc elle prendra ses distances avec certains, mais malgré tout, cette volonté unitaire de Louise Michel qu'elle souligne dans la Commune de Paris, qu'elle souligne tout le temps dans la Commune de Paris, c'est un peu pour elle, défendre cette volonté unitaire, c'est défendre un peu une perspective communarde par-delà la Commune de Paris. Et donc, une fois que j'ai dit ça, qu'est-ce qu'on peut dire, qu'est-ce qu'on peut retenir des militantes de la Commune pour la lutte d'aujourd'hui ? Alors, on peut répondre de plein de façons différentes. Mais c'est cette réponse que j'ai envie de donner aujourd'hui, c'est justement la capacité finalement à se donner anonymement, sans attendre de reconnaissance ni de gloire en retour, sans chercher à obtenir du pouvoir, elle qui de toute façon n'en avait aucun. Elles qui n'ont pas eu le droit de vote pendant la Commune de Paris, mais qui ne, de toute façon n'en faisaient pas une priorité, puisque leur lutte, elle était ailleurs. Elle était dans les clubs, elle était dans les ateliers, dans les écoles, sur les barricades, bien sûr. Mais donc c'est ça aussi que Louise Michel aime souligner de la lutte des communardes, c'est cette force révolutionnaire qui n'a pas été pervertie par la recherche du pouvoir. Là aussi, elle écrit, je la cite à nouveau, « Il est vrai peut-être que les femmes aiment les révoltes. Nous ne valons pas mieux que les hommes, mais le pouvoir ne nous a pas encore corrompus. » Et donc, avec Louise Michel, on a cette idée que voilà, finalement, la Commune de Paris, elle a été comme une espèce de catalyseur d'une, d'un féminisme particulier, spécifique, dont justement la caractéristique centrale est l'abandon de la question des droits civiques et politiques pour plutôt la défense de l'égalité sociale et économique, pour des questions socio-économiques. Une perspective féministe qu'abandonneront d'ailleurs les socialistes ensuite, les organisations socialistes après la Commune et le tournant électoraliste qu'elles prendront, mais une perspective que continueront de défendre les anarchistes dans cette période du dernier tiers, du XIXe siècle. Alors bon, quand on lit Louise Michel, on peut aussi se dire que finalement, d'une certaine manière, sa lecture était un peu naïve, que bien sûr, il y avait des conflits politiques, elle le souligne, qu'il y avait des luttes de pouvoir qui ne disparaissent pas dans l'élan révolutionnaire unitaire. On peut aussi se dire qu'on trouve toujours des formes de rétribution à l'engagement, que ce soit des rétributions matérielles, symboliques, même quand on risque d'y perdre sa vie. Bon. Mais aujourd'hui, ce que je fais plutôt, c'est de leur donner la parole pour voir un petit peu aussi pour elles le sens de cette lutte, qu'a eu cette lutte. Et je donne aussi la parole à Victorine Brochet, qui a écrit ses mémoires dans Souvenirs d'une mort vivante, édité en 1909. Donc Victorine Brochet, qui a aussi été cantinière, infirmière, combattante pendant la Commune de Paris, et qui écrira ensuite « Nous étions décidés à mourir pour notre cause jusqu'au dernier. La vie était si peu de choses dans ces moments-là. » Et donc pour Louise Michel, comme pour Victorine Brochet, qui deviendront donc toutes deux anarchistes après la Commune de Paris, c'est en tout cas dans la manière dont elles relisent ou elles lisent, ou elles pensent leur engagement dans la Commune, c'est la force de l'espoir, puis l'énergie du désespoir, c'est l'élan du collectif, c'est la force de l'idée révolutionnaire qui les pousse au dehors. Louise Michel écrit « Nous étions décidés à mourir pour notre cause jusqu'au dernier. La vie était si peu de choses dans ces moments-là. » Victorine Brochet aussi « J'ai ce jour-là accompli des tours de force dont je ne me serais jamais cru capable. L'excitation nerveuse poussée au suprême degré transforme l'être. Soutenue par une idée, les forces se multiplient extraordinairement. » Et donc, ce que toutes les deux soulignent, c'est une perspective intéressante, là aussi, pour réfléchir à la manière de se souvenir aujourd'hui de l'engagement de ces femmes, à travers la manière dont elles-mêmes se voient, justement, comme des femmes ordinaires qui ont été, d'une certaine manière, emmenées par l'événement, qui ont été aussi guidées par les idées qui étaient les leurs, enfin, ou en tout cas, emmenées dans ce mouvement collectif. Et c'est intéressant de garder ça en tête, parce, justement parce que les dynamiques de la mémoire, elles trahissent d'une certaine manière un peu cet élan communard initial, ou en tout cas la manière dont elles se le représentent. Parce que la mémoire, ça introduit un peu une tension avec la recherche d'icônes, avec l'individualisation d'une lutte qui, justement, se voulait une lutte collective. Et donc, à partir des femmes de la commune, c'est un peu à ça que ça nous invite, c'est-à-dire à réfléchir à une manière de penser une mémoire au service de l'émancipation, en faisant attention justement aux usages des grandes figures qui cachent la lutte collective dans laquelle elles veulent s'insérer. Alors évidemment, Louise Michel, c'est un très bon exemple de ça, hein, devenue presque la seule figure de la commune. Et non seulement elle recouvre les autres militantes, mais justement surtout, étant devenue icône et idole, elle recouvre justement cette dynamique collective qui était celle de la commune. Et donc, Louise Michel... dès les lendemains de la commune, son nom va commencer à être utilisé comme un nom commun, un nom générique pour désigner toutes les femmes révolutionnaires. C'est ce qu'on appelle, pour les amateurs et les amatrices de figures de style, une antonomase. Louise Michel, le nom Louise Michel va être utilisé comme un nom commun. Donc, un exemple, dès 1872... discours de Paul Minck, communarde elle aussi, exilée en Suisse, discours de Paul Minck à Genève qui a été retranscrit dans l'Égalité. Et donc la retranscription, le compte-rendu de ce discours dit, alors est-ce que Paul Minck a dit ça exactement, c'est la retranscription disons du discours, mais donc on lit, la femme a-t-on dit aussi, la femme s'est véritablement signalée par son zèle et son énergie, elle nous a montré par ses Louise Michel ce qu'elle peut produire de bravoure, d'audace et de dévouement pour la révolution sociale. Voilà, donc Louise Michel, c'est les femmes révolutionnaires qui sont toutes recouvertes sous le nom de Louise Michel. Et au fur et à mesure des années, évidemment, ça, au fur et à mesure que la célébrité de Louise Michel est grandissante, ces antonomases, elles ne cesseront de se multiplier et toutes les femmes militantes vont être recouvertes sous son nom. Donc on verra Teresa Claramunt, par exemple, qui est anarcho-syndicaliste et féministe espagnole, qui dans les journaux français sera la Louise Michel espagnole. Même Emma Goldman et Voltairine de Clare en France seront appelées la Louise Michel des États-Unis ou la Louise Michel américaine, etc. etc. Bon. Mais donc, cette focalisation sur la figure de Louise Michel, nous amènerait presque à penser a posteriori, finalement, que c'est presque... en tout cas, le fait qu'elle devienne la seule figure de la commune, presque la seule qu'on retient, mais que finalement, c'est grâce à Louise Michel que la commune a eu lieu et qu'elle résume à elle seule l'engagement de toutes les femmes. Et je me suis dit la même chose concernant Emma Goldman en Amérique du Nord lors d'un récent séjour à Toronto. Alors, je connais moins précisément sa trajectoire et son insertion dans les réseaux militants canadiens et nord-américains. Vous en reparlerez, Léa et Alice. Mais la façon dont elle était présentée m'a un petit peu interpellée. Alors, je vous ai mis en photo la plaque qui est le petit panneau qui est devant la maison dans laquelle elle a habité à Toronto, et je vous ai mis aussi la manière dont elle est présentée par le musée de Toronto, justement, et présenter sa présence à Toronto. Et donc, c'est décrit ainsi, donc je traduis, bien qu'elle trouva Toronto mortellement ennuyeuse, donc Emma Goldman persévéra, son éloquence contribua à l'essor d'un mouvement anarchiste dynamique, elle encouragea les anarchistes locaux à s'organiser, ce qui mena à la création du groupe libertaire, etc., etc. Et je trouve que ça traduit bien le piège des grandes figures, qui est aussi le piège de Louise Michel, comme si rien n'était possible sans ou en dehors d'elle, et que les choses adviennent grâce à leur présence et grâce à leur action. On sait bien, et vous savez bien, que les anarchistes ont toujours été très critiques des dispositifs de glorification et d'iconisation des individus. C'est ce qui explique aussi que, si je reviens à Louise Michel, que la statue qui a été sculptée au lendemain de sa mort, en 1906, sculptée par quelqu'un qui s'appelle Émile Deray, sa statue, elle ne sera pas très bien reçue par les anarchistes. Alors, il faut dire, vous la voyez sur l'écran, il faut dire aussi que les choix qui ont été faits par le sculpteur, disons, ça n'a pas été de mettre en avant son engagement révolutionnaire ou son engagement dans la Commune de Paris, mais plutôt ses qualités morales, disons, la bonté, le dévouement. Alors, vous n'arrivez peut-être pas là à lire, mais disons, sur le socle était gravée une phrase qui était « la bonté même qui ne connut que la misère et la prison ». Donc voilà, c'est Louise Michel, l'incarnation de la bonté, donc une forme un peu de sanctification et d'idolâtrie aussi dépolitisée et qui fait que donc cette proposition de statut et donc un certain nombre de personnes et notamment des socialistes de la SFIO vont œuvrer pour que cette statue soit installée à Paris. Elle ne le sera pas, mais elle le sera au lendemain de la Deuxième Guerre mondiale à Levallois-Perret, où elle est donc toujours. Mais au moment où cette statue est sculptée, les anarchistes ne vont pas être, très friands de cette proposition. Et donc, je vous ai mis un extrait d'un article qu'on peut lire dans le journal individualiste fondé par Libertad de l'anarchie, le 5 août 1907, donc. Est écrit « Que les os de Louise Michel et des fédérés soient jetés au vent et n'encombrent pas de leurs résidus le domaine des vivants, mais que la bonté des unes et le courage des autres deviennent, sinon un exemple sur lequel se modeler entièrement, du moins une indication précieuse à suivre. » Cette idée de la nécessité de continuer les luttes des morts, donc plutôt que de les glorifier. Ça aussi, on le retrouvera dans l'encyclopédie anarchiste coordonnée par Sébastien Faure en 1934, cette critique de l'héroïsation des morts, avec cette idée là aussi que l'héroïsation entretient la soumission des individus, entretient la soumission des consciences par justement la reproduction d'une sorte d'aliénation religieuse à des idoles. Et donc, Faure écrit dans la préface, l'encyclopédie anarchiste ne tressera pas de couronne à ses militants, inconnus, méconnus, persécutés ou diffamés. Elle ne les élèvera pas au rang des demi-dieux. Elle n'en fera ni des héros ni des martyrs. Les anarchistes dédaignent, ils méprisent ces procédés dont ils laissent le monopole aux partis politiques, qui, pour capter la confiance aveugle des foules et hisser leurs chefs au pouvoir, ont besoin d'entourer ceux-ci d'un culte idolâtre. Alors quand Faure écrit ça, ceux à qui il pense, c'est évidemment au Parti communiste, et les tensions entre les anarchistes et le PC sont particulièrement fortes à ce moment-là, des tensions politiques bien sûr, mais aussi des tensions autour de la mémoire, et de la mémoire de la Commune, puisque le Parti communiste va se positionner comme le principal ordonnateur de la montée du haut mur des fédérés et du souvenir de la Commune, n'invitant même plus les anarchistes au fur et à mesure des années et des conflits. Et donc du souvenir de la Commune et du souvenir de Louise Michel aussi, puisque dès 1921, le Parti communiste va organiser des commémorations annuellement sur la tombe de Louise Michel pour célébrer ou commémorer l'anniversaire de sa mort. Je vous ai mis là aussi un des appels. Donc c'est vraiment tous les ans, fin janvier, donc puisqu'elle est morte en janvier, tous les ans, fin janvier, c'est grosse mobilisation communiste, grosse manifestation. Un des rites principaux du Parti communiste sera la manifestation sur la tombe de Louise Michel. Et puis, cet usage communiste de la mémoire de Louise Michel va aussi contribuer à transformer un petit peu les contours, à occulter son engagement anarchiste, évidemment, mais aussi même à travailler son image. Là, vous voyez une reproduction soviétisée, du portrait de Louise Michel. Mais donc, pour les anarchistes, il va y avoir ce rejet de cette forme d'hommage, ce rejet théorique, philosophique et politique de cette forme d'hommage individualisée qui, comme le dit Faure, mais qui construit des héros comme on construit des chefs, qui neutralise la lutte collective des anonymes, justement, derrière le visage de ceux et puis de quelques celles qu'on imagine indispensables pour la lutte. Même si, évidemment, paradoxalement, et on le sait tous et toutes, l'histoire de l'anarchisme et son imaginaire se ponctuent aussi de figures emblématiques, parfois héroïsées, souvent masculines. Bakounine, Ravachol, Sacco et Vanzetti, Macnaud, Durruti, j'en passe, bien sûr. Louise Michel et Emma Goldman aussi, quand même. Parce que bah, finalement, l'enjeu et le problème, c'est que l'anonymat conduit aussi à l'oubli. Et les femmes, elles sont souvent anonymes ou quasi anonymes. Et on le voit avec la commune Victorine Brochet que j'évoquais tout à l'heure. Elle a longtemps été Victorine B, parce que c'est comme ça qu'elle a signé son livre. Et voilà, finalement, une quasi anonyme. Et c'est ce qui fait aussi que la place des femmes dans l'histoire du mouvement anarchiste est parfois difficile à reconnaître ou à retrouver. Quelques grandes figures mises à part. Et donc, je pense en disant ça au travail de Marianne Henkel, qui recherche les compagnes des anarchistes, des militants anarchistes, celles qu'elle appelle les femmes sans tête, qu'on pourrait aussi appeler femmes sans nom, ou aux portraits qui sont faits dans Femmes libres, et qui ont été rassemblés, une partie a été publiée récemment aux éditions du Monde Libertaire, de aussi retrouver ces militantes anonymes, quasi anonymes ou moins connues. Je ne vais pas faire la liste, mais à partir des femmes de la commune, tout ça témoigne justement de cette nécessité de retrouver la juste place des femmes anarchistes dans l'histoire des luttes anarchistes, mais aussi des luttes féministes, ou en tout cas, disons, des luttes pour l'émancipation des femmes. Sans en faire des héroïnes, des chefs ou des idoles, mais donc simplement en retrouvant et en reconnaissant leur rôle dans une lutte collective pour l'émancipation de toutes et tous. C'est en tout cas ce à quoi nous invitent les femmes de la commune. Et puis, je termine pour le plaisir, pour votre plaisir, par cette affiche du groupe de Montreuil de l'AFA de 1965, qui témoigne aussi de la manière dont Louise Michel et les femmes de la commune peuvent nous parler aujourd'hui.
0: Merci Sidonie. Il n'y a pas un peu de temps, il n'y a pas une question éventuellement ?
2: Une petite question ?
0: Une question ? Non, pas de question.
2: Et en retard, on va essayer de donner la parole à tout le monde ce matin comme cet après-midi. Alors là, on va écouter Michel Bernard, Communarde.
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0: Voilà, c'était Michel Bernard, communarde, et nous donnons la parole à Alice Béja et à Léa Gauthier pour nous parler de trois femmes anarchistes sur le continent américain.
1: Je vous interromps deux petites secondes, il faudrait tout de même rappeler que nous sommes sur Radio Libertaire 89.4, la radio de la Fédération anarchiste.
0: Merci. Alors, Alice et Léa, à vous.
2: Ben bonjour à tout le monde.
3: Bonjour et merci beaucoup à Hélène pour son invitation.
2: Merci.
3: Voilà, donc on va faire cette intervention à deux voix, justement pour éviter l'héroïsation excessive des individus dans le mouvement anarchiste. Moi je vais commencer brièvement par vous présenter un petit peu le contexte général aux États-Unis dans lequel ces trois femmes, donc Emma Goldman, Voltairine de Clare et Lucy Parsons, ont évolué, donc je m'excuse d'avance s'il y a des choses qui sont complètement évidentes pour tout le monde, et surtout la manière dont leur anarchisme et leur féminisme étaient profondément liés. Ensuite, Léa.
2: Ensuite, je rentrerai un petit peu plus en fait, sur la spécificité des engagements de ces trois personnes. À la fin, on essaiera de mettre en perspective leur engagement, dans quelle mesure peut-il être considéré comme actuel, ou dans quelle mesure, en fait, leur engagement peut être justement quelque chose comme un moteur aujourd'hui dans les luttes actuelles, parce que certes, leur engagement est de leur temps, mais néanmoins, voilà, il y a encore leur poussière, et souffler sur les poussières de l'histoire, des fois, pour essayer aussi d'avoir l'impulsion d'une lutte au présent, ça peut être aussi une manière de ne pas sombrer dans la dépression du militant.
3: Voilà, donc déjà, merci beaucoup à Sidonie pour son intervention passionnante et pour avoir salué le mouvement des lycéennes et des lycéens et des étudiantes et des étudiants.
2: Duquel nous sommes solidaires.
3: Duquel nous sommes évidemment solidaires. Donc pour se replonger un petit peu dans cette fin du 19e siècle aux États-Unis, donc c'est une période d'intensification massive du capitalisme avec véritablement des monopoles des grandes industries, de l'acier, des transports, du charbon, du pétrole, etc. Dans une période aussi post-guerre civile, donc la guerre civile se termine en 1865, qui voit également une très grande intensité des mouvements sociaux, des grèves, il y a des immenses grèves en 1877, il y a bien évidemment l'exécution des martyrs de Chicago, et un mouvement social qui est très très violemment réprimé. Donc intensification du capitalisme oligarchique ou oligopolistique, répression très violente des mouvements sociaux, tout parallèle avec une situation contemporaine et purement fortuite. Et c'est dans ce contexte que le mouvement anarchiste va à la fois prendre une certaine importance dans le paysage politique états-unien et être totalement criminalisé par les autorités politiques, mais également dans le discours médiatique, journalistique, etc. Et c'est donc dans ce contexte-là qu'évoluent nos trois femmes qui arrivent à l'anarchisme aux alentours des années 1880 avec des parcours différents, comme le dira Léa. L'anarchisme, mais ça vous le savez toutes et tous, est à l'époque identifié aux attentats, à la violence. Et notamment aux États-Unis, la répression se cristallise, bien évidemment au moment de l'affaire de Haymarket, à la fin des années 1880, mais également en 1892, lorsque Alexandre Berkman, ami, amant, compagnon d'Emma Goldman, va faire une tentative d'assassinat sur l'industriel Frick. Et ensuite, en 1901, lorsque William McKinley, le président des États-Unis, est assassiné par Léon Czolgosz, qui se réclame de l'anarchisme et notamment des idées d'Emma Goldman. Et donc là, on va avoir des périodes de cristallisation de la répression avec des descentes policières dans les organes de presse anarchistes, avec des arrestations, etc. Nos trois femmes se situent dans une position spécifique au sein de ce mouvement. D'une part, parce qu'elles sont un petit peu pas marginalisées, mais disons leur prise de position féministe et leur anarchisme leur font avoir une position paradoxale à la fois vis-à-vis du mouvement pour le droit des femmes, qui est très actif à l'époque, et vis-à-vis du mouvement anarchiste. Donc aux États-Unis comme en Grande-Bretagne, l'historiographie du mouvement féministe, en général, elle est désignée par vagues. Et donc la première vague, c'est la vague du 19e siècle, en gros, jusqu'en 1920 et l'adoption de l'amendement qui donne le droit de vote aux femmes. Et pendant très longtemps, on a dit, bon, la première vague, c'est le suffrage, c'est le droit de vote. La deuxième vague, les années 60 et 70, c'est le personnel et politique, c'est les droits reproductifs, c'est la lutte pour l'avortement, etc. Là où de Claire Goldman, alors personne, c'est un petit peu plus compliqué, mais bat en brèche, bien évidemment, cette interprétation, c'est qu'en tant qu'anarchiste, bon, le droit de vote, c'est un chiffon de papier. Et en revanche, les questions liées au contrôle de leur corps sont extrêmement importantes, les questions liées également à l'émancipation économique et personnelle des femmes. Donc en fait, le personnel et politique, c'est déjà quelque chose auquel elles sont très attachées. Donc ça les met en marge, bien évidemment, des mouvements suffragistes, même s'il y a des suffragistes plus ou moins radicales, puisqu'elles n'accordent pas d'importance aux droits politiques au sens institutionnel du terme. Mais elles sont également, souvent, leurs idées féministes sont remises en question, là aussi comme dans de nombreux mouvements anarchistes ailleurs, par leurs camarades anarchistes hommes, qui considèrent non seulement que ce sont des préoccupations accessoires, mais qui vont même plus loin en disant que le problème de ces prises de position sur les questions sexuelles, sur les questions d'intimité, c'est qu'elles renforcent la perception publique des anarchistes comme des personnes sans morale, dictées par le vice, gouvernées par le vice, pardon, et que donc, en fait, ça porte préjudice au mouvement. Et là-dessus, on le verra, ces femmes ont des positions plus ou moins radicales. Voltairine de Clare écrit par exemple, et je la cite, « Je le dis ici franchement, je n'ai rien à espérer des hommes en tant que classe. Aucun tyran n'a renoncé à sa tyrannie, à moins d'y être forcé. Mon espoir est donc de fomenter la rébellion dans le cœur des femmes. » Donc elle est sur une position beaucoup plus, disons, de non-mixité, même si le terme est anachronique, et ses critiques s'adressent également à ses camarades anarchistes hommes, voilà, dont elle dit à plusieurs reprises qu'ils récupèrent le pouvoir qu'ils contestent par ailleurs dans la société au sein de leur foyer. Donc elle développe tout leur argumentaire entre les années 1880 et le début du XXe siècle. Donc comme je le disais, dans une société où la question des femmes, comme on dit, est quand même très très présente dans le débat public. Non seulement les questions liées au droit de vote, mais également les questions liées à la prostitution, à la question du divorce. Hein. Les suffragistes militent également pour un assouplissement des lois sur le divorce. Alors, dans différents États, parce qu'on est aux États-Unis, donc la politique fédérale ne gouverne pas tout. Et donc, ces anarchistes féministes vont se retrouver vraiment à la croisée des combats. Et ce sur quoi il me paraît important d'insister, c'est vraiment cette imbrication entre leur anarchisme et leur féminisme. C'est-à-dire que c'est au nom de la contestation de toute forme d'autorité et de toute forme de pouvoir qu'elles associent l'anticapitalisme, le fait de lutter contre le patriarcat. Et que ça, c'est quelque chose qui, dans la postérité de ces figures, alors bien évidemment, Emma Goldman est celle dont la postérité a été la plus importante, qui n'a pas toujours été reconnue. Et notamment dans les luttes féministes des années 60 et 70, la figure de Goldman réémerge de l'histoire, comme le disait Léa, figure inspirante, et comme le disait Sidonie aussi, comme figure exclusive qui masque la richesse du mouvement. Mais elle est, j'exagère un petit peu, mais elle est un petit peu amputée de sa dimension anarchiste, c'est-à-dire que tout ce que l'on va retenir d'elle, ou en grande partie, c'est ce qu'on appellera ses engagements féministes, donc au service de l'émancipation des femmes. Et c'est vraiment dans ces dernières années, on y reviendra sans doute à la fin, donc, et sous le terme d'anarcha-féminisme, qui pour le coup a émergé bien avant l'époque contemporaine, qu'on va réassocier en fait cet anarchisme et ce féminisme comme étant indissociables de la lutte qu'elles ont menée. Et je crois que je vais m'arrêter là pour laisser la parole à Léa.
4: Oui, très bien. Moi, je vais peut-être revenir donc plus en détail, parce qu'une chose qui me semble très très importante à souligner, c'est que l'anarchisme, C'est pas inéluctablement, ce n'est pas une doctrine massive, homogène. Voilà, elle se décline aussi à travers la personnalité des individus qui portent le combat et qui mènent les luttes. Et en fait, à travers ces trois personnages-là, donc qui vivent, émergent politiquement au moment où, comme le disait tout à l'heure Alice, le capitalisme le plus féroce se met en place. Il faut bien voir, les États-Unis à cette époque, c'est donc un puritanisme de fou, mais c'est aussi donc en même temps, quand je parle de capitalisme débridé, c'est-à-dire qu'il n'y a aucune structuration, aucune loi du travail. Contrairement à en Europe, hein, où le travail est relativement cadré à travers les corporations, par exemple, ou des choses comme ça, en fait, aux États-Unis, il n'y a rien. Les gens peuvent travailler 15, 16 heures par jour, jusqu'à 6 jours et demi par semaine. Et dans tous les cas, les travailleurs et les travailleuses sont de la chair à pâté des industriels. C'est-à-dire qu'ils ont droit de vie et de mort sur elles et eux. Et c'est quelque chose qui est très important à comprendre, cette extrême violence-là. Que peut-être de loin, comme ça, et de loin historiquement et de loin géographiquement, on a du mal à saisir. Mais c'est vrai que cette situation-là du capitalisme débridé n'est pas sans écho non plus au capitalisme que nous traversons. Je ne dis pas qu'il y a une parfaite ressemblance, et loin s'en faut évidemment, mais il y a aussi beaucoup d'échos. Et donc, les trois femmes dont je vais parler, je vais commencer par Lucy Parsons, puis Valterine de Clare et Emma Goldman, ont chacune des trois un parcours très singulier. Donc Lucy Parsons, elle, est née esclave. Elle a traversé, lorsque la guerre de sécession, en fait, pendant la guerre de sécession, les États du Nord ont commencé à empiéter sur les États du Sud. En fait, les propriétaires terriens ont décidé d'acheter des terres au centre du Texas. Et pourquoi le Texas ? Parce que tout simplement, on était bien loin des zones de conflit, et dès lors, hein, ils pouvaient continuer leur exploitation, etc. Et là, il y a une marche des esclaves qui est souvent oubliée dans l'histoire. Et aujourd'hui, en fait, on a du mal à trouver quand même des récits très précis sur cette question-là. Et Lucy Parsons donc, est donc partie du Nord et a marché pendant des semaines et des semaines avec les siens. Ils étaient des centaines de milliers hein, sur les routes. Donc là, c'est pas très compliqué, comme d'habitude dans ce genre de circonstances. Les plus faibles, on les laissait mourir sur la route. Et ceux qui se tentaient de fuir, on les exécutait. Et Lucie, en fait, qui ne s'appelait pas encore Lucie, a alors à peu près

courants suprématistes qui vont empêcher les hommes affranchis d'aller voter, qui vont violer les femmes. Vous avez tous, je pense, en tête les agissements du KKK. Et là, Lucie voit le mot « liberté » se tacher de sang. Et elle rencontre un homme, Albert Parsons, qui, très rapidement, ils vont tomber amoureux. Lui est engagé, était dans les armées du Sud, mais il s'est engagé auprès des esclaves pour leur affranchissement. Il s'est opposé aux suprématistes et il était sur un pan, on va dire, socialiste de la pensée. Très rapidement, ce couple mixte, pour eux, la vie est intenable et impossible, en fait, au Texas. Donc, ils décident de partir à Chicago. Et Chicago, à ce moment-là, c'est l'emblème de ce capitalisme débridé. Quelques années plus tôt, Chicago a commencé à brûler. Une partie, du moins, a brûlé, littéralement. Donc, en fait, Chicago est reconstruite. Mais cette ville est reconstruite, en fait, avec le fantasme de devenir le symbole de ce capitalisme-là, de la nouvelle, des nouveaux États-Unis qui sont en train d'émerger. Et donc, au début, Lucie observe tout simplement. Pour elle, il est hors de question d'avoir un patron, donc elle écoute Furiel à domicile. Son mari, Albert, commence à organiser des réunions, etc., et se fédère en fait à Chicago avec, il ne faut pas oublier aussi l'importance des immigrés qui sont très très nombreux et qui contribuent à être cette chair du capitalisme dont je parlais. Et là commence à Chicago à se fomenter quelque chose. Très rapidement, en fait, Lucie Parsons s'aperçoit, alors comme ça, ça peut sembler un peu exagéré, mais en fait, elle voit des analogies énormes entre l'esclavagisme, l'esclavage dont elle a été victime, et l'esclavage des travailleurs et des travailleuses par les industriels. Et donc, elle, en fait, on garde en mémoire plus Albert Parsons, parce que c'est l'un des martyrs de Hyde Market. Mais Lucie, en fait, la première à vraiment se radicaliser des deux. Et pour elle, la représentation politique n'a pas de sens, parce que, en fait, ce n'est qu'une question de consensus, ce n'est qu'une question, en fait, de bataille d'ego. Et très rapidement, elle le voit dans l'entourage, justement, de son mari. Et donc, pour elle, l'anarchie devient une sorte d'évidence. Et elle se battra de manière très féroce. Elle écrira des textes. À Chicago, à cette époque, il y a plus de 7-8 journaux anarchistes de langues différentes. Le mouvement de Chicago est vraiment très, très fort. Et c'est notamment Chicago et les anarchistes de Chicago qui soutiennent donc le mouvement pour les 12 heures travaillées par jour. Et c'est les 12 heures travaillées par jour, cette grosse manifestation qui a lieu en 86, qui amène en fait à l'attentat de Hyde Market et surtout à la répression du mouvement anarchiste. Et dans les condamnés de Hyde Market, en fait, on s'aperçoit que grosso modo, ce sont les têtes justement des journaux anarchistes ou des principaux mouvements de lutte qui sont désignés. Ils n'étaient pas sur les lieux pour la plupart. Dans tous les cas, aucune preuve n'est fournie pour démontrer quoi que ce soit quant à leur responsabilité dans cette explosion de bombes. Mais en fait, ils deviennent le symbole de ce qu'il faut décapiter, c'est-à-dire l'opposition à ce capitalisme triomphant qui se met en place. Et en fait, pour la première fois, sans doute, aux États-Unis, on ne juge pas des personnes, des actes, mais on juge une pensée. Et donc, comme le disait Alice, on diabolise, et c'est le début vraiment de la diabolisation de l'anarchie. Parce qu'au début, bon, ils étaient là comme ça, avec leur rhétorique de la dynamique, Mais bon, grosso modo, voilà, ils n'étaient pas trop dangereux, parce que de toute façon, quand ils commençaient un peu trop à agir, la police se retombait dessus, il y avait les jeunes qui venaient casser les grèves, et puis voilà. Mais là, quand même, à Chicago, ça prend trop d'ampleur.
Donc,

0: Voilà. Et pourquoi je parle de Hyde Market ? Donc, vous savez que Hyde Market, c'est quand même l'origine du 1er mai que nous célébrons chaque année, c'est-à-dire bien la fête des travailleurs et des travailleuses et non pas du travail. Et ce n'est pas Pétain qui a inventé le 1er mai, loin s'en faut. Ah, je sais, je vous donnerai. Et il me reste 2 minutes pour vous parler des autres. Je parle de Hyde Market parce qu'en fait, ça a été un mouvement déclencheur, vraiment. Plutôt que de couper des têtes, en fait, ils en ont fait pousser d'autres. Et par exemple, dans son autobiographie « Living My Life », que vous retrouverez là-bas, qui s'appelle « Vivre ma vie », qui a été traduite à l'échappée, je crois, il y a quelques années à peine, Emma Goldman considère que ce mouvement-là est... ce moment-là est vraiment la naissance de son engagement anarchiste. L'anarchisme de Lucy Parsons, qui continuera à militer bien après que son mari soit mort, est essentiellement centré sur la question du travail des femmes. Emma Goldman et les Voltairines de Clare, quant à elles, comme le disait tout à l'heure Alice, travaillent quelque chose comme... essayer en fait de considérer que si on veut parler du travail, si on veut parler de l'émancipation des travailleurs, il faut parler de l'émancipation des travailleuses. Or, l'émancipation des travailleuses ne s'arrête absolument pas à la sortie de l'usine, parce qu'après il y a la maison, et parce qu'après il y a les mômes, et parce qu'après il y a les grossesses à répétition, et puis donc il y a les accouchements difficiles, parfois il y a les morts, voilà, parfois il y a les avortements clandestins, etc. Donc Emma Goldman va principalement œuvrer à New York, et Voltairine de Clare, donc Emma Goldman, elle est d'origine russe, et Voltairine de Clare, elle, qui est née aux États-Unis, va essentiellement œuvrer à Philadelphie. Elles auront des engagements qui seront assez proches, l'une et l'autre. Emma Goldman a un tempérament de feu, et Voltairine a une personnalité beaucoup plus introvertie, mais elles se battront toutes les deux pour vraiment mener de front la lutte sociale et l'émancipation de toutes et de tous. Mais pas, encore une fois, les hommes contre les femmes, c'est les femmes pour aussi l'émancipation absolue des hommes et de la société. Et évidemment, il y a des différences, je n'ai pas le temps de rentrer dans les détails, mais voilà. Donc ce n'est pas pour panthéoniser ces trois figures qu'on en parle là, c'est vraiment pour voir aussi que les trajectoires en fait, de ces femmes, leur vie, a contribué à maçonner leur pensée et leur cheminement, qui n'est pas fixe. Et que ces trois personnages ont en fait, chacune, à leur manière, décliné une acceptation de l'anarchie qui passait d'abord par leur vie, leur existence, leur combat, précisément ici, là et maintenant, où elles vivaient. Et c'est là que c'est, à mon sens, extrêmement contemporain de les relire aujourd'hui, c'est parce qu'on comprend en fait la puissance des corps singuliers. Et que certes, s'il y a du commun, s'il y a des luttes communes, elles se jouent inéluctablement dans l'émancipation individuelle de chacun. Et les trois ont œuvré aussi pour dire que cet anarchisme, en fait, était... pas un anarchisme qui venait de l'étranger, mais était un anarchisme, en fait, qui était avec l'idée de ce monde nouveau que devaient constituer les États-Unis et qui tombait, en fait, dans le renoncement de ses principes mêmes avec ce capitalisme débridé qui se mettait en place et qui n'a cessé de croître depuis.
1: Alors, pour reparler, justement, du contemporain, ce que je trouve très intéressant, et c'est très complémentaire par rapport à ce que disait Sidonie, c'est-à-dire qu'on a d'un côté Louise Michel qui est dans une logique sacrificielle de fondre l'individu dans la masse, même si, comme tu l'as très bien dit, la postérité a fait exactement l'inverse. Pour ces trois figures, c'est un peu plus complexe. C'est-à-dire que Voltairine de Clare a aussi cette vision un petit peu sacrificielle du rapport au mouvement. Mais comme le disait Léa, il y a l'idée également que seule l'émancipation individuelle peut en fait permettre une véritable construction des luttes collectives. Et il me semble que ça, pour le coup, ça fait écho à la manière dont se construisent aujourd'hui non seulement les luttes féministes, mais également les luttes antiracistes, LGBT, etc. Alors, on ne va pas non plus... Enfin, justement, le risque, quand on parle de figures et de la manière dont elles nous influencent, c'est qu'on se dit « Ah, ben, c'est génial, elles ont tout dit, elles étaient précurseuses. » Bon, il y a évidemment bien d'autres personnes. La question de la parole située, de où on parle, a été travaillée par les féministes... À travers les âges, mais ce qui est justement intéressant, c'est de revenir aussi à ces périodes plus anciennes, même s'il n'y a pas de parallèle strict à faire. Et la deuxième chose que je voulais dire, c'est aussi cette question, bon, qui est portée par le mouvement pour l'émancipation des femmes de manière générale, mais d'amener effectivement le politique dans des lieux dont il était exclu. Donc bien évidemment la sphère du foyer, mais également peut-être des sphères plus inattendues, mais d'autres sphères comme bien évidemment l'éducation, hein, bon, l'éducation libertaire, et singulièrement l'éducation des filles, hein, Voltairine de Cleyre, mais aussi Emma Goldman, ont des pages très belles sur ce qu'on appellerait aujourd'hui les stéréotypes de genre, hein, à savoir de Cleyre, dans un de ses discours, dit bon, bah, en même temps, si on apprend aux filles à jouer à la poupée et à faire attention à leur robe, il est évident que après, ça donne pas la même chose que des garçons qui grimpent aux arbres et qui construisent des trucs. Également dans d'autres domaines, donc comme je disais, un peu moins attendus. Par exemple, en ce qui concerne Voltairine de Cleyre, la question de la santé mentale, puisqu'elle était malade, elle avait des passages dépressifs, etc. Mais dans sa correspondance, elle associe aussi ça à la question de l'engagement. Et c'est quelque chose que l'on voit aujourd'hui beaucoup dans les cercles militants, justement cette question de... Qu'est-ce qu'on sacrifie, en fait, à la cause collective, au détriment de quoi, et comment est-ce qu'on fait la part entre la nécessité du don de soi qu'implique n'importe quelle forme d'engagement et le fait de ne pas se détruire soi-même, en fait, dans cet engagement. Et là aussi, hein, c'est pas pour dire que c'est la seule qui l'a dit, etc., mais ça faisait aussi partie de sa singularité, et c'est resté de l'ordre du privé, hein, elle n'en parle pas dans ses discours publics, si ce n'est que dans ses discours publics, elle insiste justement sur la question de la vulnérabilité. Et j'ai oublié ma phrase, décidément, ces temps-ci, ça m'arrive beaucoup. et donc, dans cette idée, effectivement, du collectif aussi comme soutien à la vulnérabilité et comme une forme de refus de cette héroïsation. Voilà, mais maintenant je te laisse la parole.
0: Cette notion de vulnérabilité est effectivement quelque chose de très important, parce qu'encore une fois, c'est à partir de nos faiblesses que se construisent aussi nos différences, et que c'est à partir de nos différences revendiquées et comprises que peuvent vraiment se mettre en place des luttes constructives. Parce que les luttes qui aplanissent les individualités et aplanissent les différences, ou les sectorisent en communautarisme, sont des luttes qui, pour les trois, sont vaines, en fait, n'ont pas de sens. Et l'une des choses que toutes les trois mais revendiquent haut et fort, c'est la vie dans ses hauts et dans ses bas, mais la vie absolument, qui est ce moteur-là essentiel. Emma Goldman a créé une revue qui s'appelle Mother Earth, donc la Terre-Mère. C'est vraiment cette notion-là de restons enracinés dans nos vies de manière à être poussés par cette force-là qui fait qu'en fait, si on s'aime un peu soi, et si on accepte aussi qui on est comme on est, eh ben on accepte aussi les autres tels qu'ils sont, et que c'est dans ces différences-là que se construit une lutte plurielle. Et c'est cette lutte plurielle qu'est l'anarchisme féministe de ces trois femmes. Donc encore une fois, ce n'est pas les mêmes chemins exactement, mais voilà. Et ce qui est intéressant, c'est que ces chemins-là, eh bien, en fait, on les a cachés, on les a brouillés rétrospectivement, d'un côté à l'est, de l'autre côté à l'ouest. Certes, maintenant, on parle d'Emma Goldman, Lucy Parsons beaucoup l'ignorent, Voltairine de Cleyre un petit peu plus, mais quand même pas énormément. Ces chemins-là, en fait, on les a brouillés. Et c'est intéressant aujourd'hui de voir que nous avons la possibilité de relire ces histoires de lutte. Et après, on va peut-être pas rentrer dans les détails de pourquoi c'est possible aujourd'hui, mais en tout cas, aujourd'hui, appelle à les relire. Voilà. Et nous ne sommes pas les deux seuls à être intéressés par des figures de ce genre. Et encore une fois, il n'y avait pas que ces trois personnages. Il y en avait bien d'autres. Et voilà, c'est tous ces chemins croisés qui sont hyper intéressants même de revisiter aussi, parce qu'on a quand même une version qui est assez homogène finalement de l'histoire. Et la redéployer, c'est redéployer nos présents et c'est redéployer aussi nos futurs dès lors, quoi. Et donc l'émancipation des femmes, elle n'a pas commencé au début du XXe siècle. Loin, on s'en fout. Voilà. Et puis, ne panthéonisons. OK. Vous voyez ce que je dis ? Ne panthéonisons personne. Vous voyez à qui je fais référence, là, récemment ?
2: Ben, merci à vous deux. Peut-être une petite conclusion
1: non,
2: qui était prévue. En tout cas, vos deux livres, voilà, Voltairine de Cleyre, Anarchiste, Féminisme, et Amour libre d'Alice Béja sur Voltairine de Cleyre, je vous le conseille parce que là, elle va dans le détail du détail et d'une façon intime aussi. Et c'est ça qui est intéressant. Et puis l'autre livre, Trois femmes en colère, sur ces trois femmes du continent américain. Je ne dis pas américaine puisque Emma Goldman n'était pas américaine au départ, ouais. Et qu'elle a été destituée de sa nationalité américaine ensuite. Voilà, trois femmes en colère dans ce capitalisme naissant. Merci à vous deux. Et vous avez sorti plein d'autres livres.
1: Elle.
2: Oui.
0: Merci beaucoup. Merci. Merci pour votre attention.
2: Alors, Pour terminer, on est toujours évidemment sur Radio Libertaire dans ce colloque Femmes, Anarchie et Émancipation. Et pour terminer cette séquence, on va écouter Woody Guthrie, Union Made.

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1: Bien, eh bien, toujours sur Radio Libertaire, dans le cadre du colloque Femmes, Anarchie et Émancipation, nous donnons la parole maintenant à Monica Jornet, qui a passé quelques temps en Amérique latine en 2020 et qui a vu une révolte libertaire des femmes.
2: Bonjour à nos auditrices et nos auditeurs. Mon journal des 7, 8 et 9 mars 2020 à Santiago du Chili, la révolte libertaire des femmes. Dans un premier temps, pourquoi ces journées ont-elles été historiques? Qui sont ces manifestantes et de quels signes étaient leurs manifestations? Et dans une deuxième partie, la surprise pour moi, ça a été de trouver une manifestation vraiment anarchiste proclamée, disons. Hein, voilà. Donc, en 2020, nous sommes à presque un demi-siècle du coup d'État militaire de 1973 de Pinochet, mais nous sommes en réalité à 33 ans réellement de la fin officielle de la dictature, puisque Pinochet est resté chef des armées pendant quelques années et a bien verrouillé le système pour que rien ne change. Le Chili vit encore sous constitution de Pinochet. Et les 7, 8 et 9 mars, les femmes étaient dans la rue en une manifestation absolument performative, comme je vais essayer de vous le raconter un petit peu ici. Deux journées étaient appelées ce jour-là, deux appels à manifestation, les 8 et 9 mars, pour une journée internationale des femmes et pour une journée de grève générale féministe, afin de porter les revendications contre les discriminations et les violences faites aux femmes, mais aussi pour leur reconnaissance sociale. C'est-à-dire que, première chose, c'est une manifestation qui... On n'est pas juste là pour demander. Il y avait énormément de slogans. Je vais vous en citer beaucoup, et puis à chaque fois, je vais ouvrir les guillemets. « Soyons fiers d'être des femmes ». Voilà, on ne va pas s'excuser d'être là, et on a des choses à demander. On est fiers d'être des femmes. Donc, pourquoi ces journées ont-elles été historiques? Pour la même raison pour laquelle j'étais là, c'est qu'on pouvait l'imaginer, sauf que je ne l'imaginais pas à ce point-là. Parce que nous sommes le 7 mars et, si vous vous en souvenez, le 18 octobre a éclaté la révolte appelée Estallido Social. L'Estallido Social, c'est une révolte contre la vie chère hein, qui a éclaté le 18 octobre 2019 à l'annonce de la hausse du ticket de métro. Ce qui peut paraître un peu dérisoire, mais ça ne l'est pas du tout, parce que les transports sont chers, que les gens viennent travailler à Santiago, quand on y va là-bas, on s'en aperçoit, et que dans leur budget, c'est absolument pas non pertinent de se révolter pour ça. Et c'est une mesure dans la droite ligne du néolibéralisme ambiant sous le président Piñera, déjà mis en place sous Pinochet. Et depuis le 18 octobre, c'est tous les jours une manifestation. Il faut s'imaginer ça, qui parcourt le centre de Santiago du Chili, depuis la place Baquedano, qui a été rebaptisée par les manifestants Plaza de la Dignidad, place de la dignité, sur la statue du général Baquedano, qui, on va pas dire des gros mots à la radio, mais bon, était le soi-disant héros des campagnes contre les Mapuches. Donc, comme vous voyez, sa tête a été recouverte d'un sac poubelle. Et le départ de la manifestation, c'est vraiment l'une des plus belles photos que j'ai pu prendre, c'est cette jeune fille qui est restée là tout le temps, le 8 mars, sur la statue équestre du général Baquedano en arborant le drapeau noir. Donc déjà, ça surprend quand on arrive, hein, et je pense qu'on ne se l'imagine même pas place de la République pour nos manifestations du 8 mars. Donc, ces manifestations quotidiennes se sont ensuite mêlées à une campagne électorale pour le référendum du 26 avril. Donc là, on était en plein, au mois de mars, pour demander une nouvelle constitution. Donc les femmes allaient, évidemment, le 8 mars, demander une place paritaire, enfin, et déjà une place, et aussi une place paritaire, lors de la, enfin, si on arrivait à dire oui à une assemblée constituante. Alors, on pouvait imaginer donc que ce serait une journée exceptionnelle, et elle l'a été. Pourtant, le gouvernement a vraiment tout fait pour éteindre le 8 mars dans les jours qui ont précédé. Étant donné que nous sommes dans l'hémisphère sud, la rentrée scolaire a lieu le 4 mars, là-bas. Et donc, les manifestants avaient promis un super marzo de protesta, un super mois de mars de la contestation. Et le même jour, le 4 mars, le Parlement... il y a eu une sorte d'opération séduction-répression, c'est que d'un côté, la parité de la future constituante a été adoptée par les deux chambres, et de l'autre côté, les lycéens de primera linea ont été arrêtés. Alors, je vous montre les lycéens de primera linea, enfin, pas forcément ceux qui ont été arrêtés, mais voilà, ça c'est... Voilà. Vous avez Primera Linea Femenina. Donc, ce sont des jeunes, des adolescents, surtout des femmes, mais aussi des hommes, qui sont souvent collégiens, lycéens, et qui viennent donc affronter la répression lors des manifestations chaque soir en première ligne. Et donc, il y a eu des quantités d'arrestations préventives, mais rien n'y a fait parce que le 8 mars a été réellement un raz-de-marée. Qui sont les manifestantes ? Alors, je vous montre. Voici une image qui essaye de rendre compte un petit peu. Ce sont des femmes de tout âge, c'est très important de le souligner, de toutes conditions, profession, culture, parce que vous allez voir qu'il y a des cultures diverses, mais toutes qui sont là, vraiment à travers les slogans, on l'entend, pour refuser l'héritage de la dictature qui n'est pas encore malheureusement un souvenir, mais qui est vraiment très prégnant dans la société. Et il y a une solidarité intergénérationnelle. Je ne sais pas, peut-être que nous avons la même enfance, là, je ne la ressens pas de la même façon. Parce que vous avez à droite « Mamas, capuchas, otra forma de lucha ». Donc, il y a aussi les mamis de la capucha, la génération des grands-mères. Et il y a les lycéennes, les collégiennes, parfois même en uniforme de collégienne dans les manifestations. Et en fait, il y a une première ligne plus jeune, une deuxième ligne des mères, une troisième ligne des grands-mères. Et quelquefois, derrière, il y a aussi les poussettes avec les bébés qui sont venus. Voilà. Donc, il y a tout le monde. Et ce qui est intéressant du fait qu'il y ait trois générations, c'est qu'il y a des personnes qui sont nées et qui ont été finalement, qui sont allées à l'école sous la dictature. Ensuite, il y a des jeunes qui, pour la plupart, sont nés sous présidence socialiste de Michel Bachelet, si vous vous en souvenez de ces années-là. Et enfin, il y a des encore plus jeunes qui sont nés sous la présidence de droite, voire extrême droite, hein, disons-le, de Sebastián Piñera. Et toutes ces femmes considèrent que, en fait, le patriarcat est toujours au pouvoir. Avec au Chili, c'est vraiment particulier. Enfin, je suppose que c'est vrai partout, mais voilà, il y a quand même des pays où c'est particulièrement frappant, qu'il y a des carrières qui sont strictement réservées aux hommes. On voit pas une femme. L'impunité incroyable des agresseurs sexuels, tous les rôles infériorisants qui sont imposés aux femmes, et notamment à travers la religion et ses modèles familiaux. Hein. Le droit à l'avortement, très difficile à faire valoir au Chili, même s'il existe. On va faire un petit nota bene pour dire que l'avortement n'a été un minimum légalisé au Chili qu'en 2015, qu'il est soumis à conditions, et qu'en 2015, le Chili était l'un des 5 pays où il n'était possible d'avorter en aucun cas. Voilà. Et donc, et comme partout, évidemment, les femmes réclament l'égalité salariale, puisque nous la réclamons aussi parmi toutes ces revendications. Alors, cette manifestation, c'est sur cette avenue que vous voyez, enfin, je pense que vous verrez mieux sur d'autres photos. Comment dire comme ça au micro, mais c'était absolument émouvant parce que c'était d'une sincérité, d'une explosion de spontanéité, un sentiment d'urgence dans ce qu'elles avaient à demander. Elles n'étaient pas là pour réciter des slogans, c'était vraiment frappant. Et c'est un souvenir inoubliable que je garde, ainsi que mon compagnon, puisqu'on était deux là-bas. Nous avons fait toute la manifestation. Donc, une manifestation éclatante d'empoderamiento, empowerment, où les femmes réclament avant tout la liberté et l'autonomie, c'est-à-dire décider par elles-mêmes de ce qu'elles veulent être et aussi de ce qu'elles sont. Et ça passe, pourquoi je disais au début une manifestation performative, parce que ça passe déjà d'entrée par la représentation d'elle-même dans la manifestation. C'est déjà en soi tout un programme, en fait, avant même qu'il y ait le moindre slogan. Alors déjà, afficher son corps. Vous avez vu la photo de cette jeune seins nus. Je pense que je vais vous en montrer une autre. Alors, 11. Ça va aller, je vais être dans les temps. Alors, voilà, vous en voyez là d'autres. Donc, afficher son corps, ça peut pas être... voilà, c'est histoire de dire on s'en fiche du péché religieux, on s'en fiche des interdits patriarcaux. Il y a des slogans comme « Nunca soumisas », »,« Jamais soumise », contre l'image, entre guillemets, « décente » imposée par le patriarcat, c'est-à-dire faut être en jupe longue, habillée de la tête aux pieds, en uniforme scolaire, en bonne épouse, enceinte, et j'en passe, hein. Voilà. Donc, la nudité devient en elle-même un manifeste révolutionnaire de liberté, comme vous le voyez ici dans le cortège. À d'autres moments, le corps témoigne aussi des violences, comme cette photo où une jeune est grimée, hein, parce que, bon, il y a des personnes qui m'ont demandé si c'était vrai, mais en fait, voilà. Pour dire « El amor no duele », ce qui est écrit sur sa poitrine, « L'amour, ça ne fait pas souffrir ». Donc, les femmes revendiquent également l'image de la lutteuse en revêtant la fameuse capucha, la cagoule. Ce n'est pas tellement pour s'anonymiser, peut-être un peu, mais enfin, en Amérique latine, c'est très souvent, au Mexique, c'est pareil, qu'on met cette capucha dans les manifestations. Alors là, je pense que j'en ai une. Ah oui, puis celle-là, elle est pas mal, parce que c'est devant le Palacio de la Moncloa, devant le palais présidentiel, où elles sont en train de faire un doigt d'honneur au président Piñera, clairement, voilà. Donc, elles apparaissent volontairement aussi beaucoup dans le cortège non maquillée, volontairement habillée, bon, je sais pas, le jean, le t-shirt, c'est-à-dire que, en gros, elles se sont pas grimées pour plaire aux hommes, quoi, et elles ont pas suivi les codes du patriarcat. Voilà. Et cette revendication d'elle-même par elle-même passe par beaucoup, par les murales, par le tissage, par les graffitis, c'est-à-dire par l'art visuel. Alors ça, je ne sais pas si, si j'aurai l'occasion de le dire un petit peu plus tard, mais c'est une manifestation où on entend peu de slogans, mais on en lit beaucoup. On en lit sur les murs, on en lit en broderie, sur voilà, et en tissage. En, voilà, il y a beaucoup, beaucoup de visuels, le corps, et ce qu'on montre en artisanat, qu'on a pu faire par soi-même et que les femmes ont fait par soi-même. Et je trouve que c'est particulièrement intéressant parce que c'est une façon de dire, voilà, ça c'est notre langue, ça c'est notre langage, ça on l'a fait nous-mêmes, et la langue, ça permet de ne pas reprendre des faits de langage qui sont complètement patriarcaux très souvent. Donc, voyons, oui, un patchwork ici, voilà, je vous montre un... Nos queremos vivas y libres, nous voulons vivantes et libres. Le lance-pierre quand même, j'ai quand même montré le lance-pierre. Voilà. Donc là, elle est vraiment lutteuse. J'ai quand même en montré une avec la thématique des yeux. Il y a beaucoup, beaucoup la thématique des yeux. Là, ce sont des étudiantes en beaux-arts et c'est la veille de la manifestation. Et elle montre souvent un œil éborgné et un œil éborgné par la police et un œil qui lance des flammes. Donc, on pourrait dire que... Alors, pour ne pas aller... Voilà, numéro 3. Non, ce n'est pas celle-là. Voilà. Ouais, c'est ici que vous voyez l'œil éborgné. Quand même, je tenais à le montrer, ça. Donc, on a des étudiantes de Beaux-Arts, parce que le 7, quand on se promène dans les rues et qu'on voit les collectifs qui préparent la manifestation, il y a des collectifs militants, il y a des élèves d'écoles de Beaux-Arts, il y a des graffiteuses, il y a des photographes, il y a aussi des collectifs de femmes mapuches qui sont allées à Santiago pour la manifestation et qui sont là avec leur artisanat. Et en fait, et qui se côtoient dans la sororité et dans un élan créatif, disons-le. Voilà, c'est un élan créatif. On va faire de l'art, on va créer de l'art, et on va aussi dire, voilà, on est en train de montrer ce qu'on est et ce qu'on veut être. Voilà. Une dernière photo de ce point de vue-là qu'il faut absolument montrer. C'est cette énorme banderole dans la manifestation qui fait la liste des 582 noms de victimes de féminicide de 2010 à 2020, avec leur âge et le type d'assassinat. Melba Rosa Morales, 46 años, apuñalada, poignardée. Karen Andrea Pinilla Beltrán, 27 años, degollada. Donc, 27 ans, égorgée. Rosalía del Carmen Ortega, 48 años, baleada. Donc, elle a été tuée par balle, âge 48 ans. Et c'était énorme, parce que moi, j'en ai pris, évidemment, sur les 582, qu'une partie, tout a été brodé à la main par les collectifs sur le rouge de leur sang. Voilà. Ensuite, puisque nous en sommes à la dénonciation... Sur cette avenue, il y avait beaucoup de placards de ce type-là, Alerta Machista, où on n'hésite pas à placarder le nom d'un agresseur. Voilà, et l'histoire, c'est-à-dire ce qu'il a fait, quoi, son délit, hein, son crime. Et donc tout est placardé, et puis vous avez vu, hein, il y en a qui ont essayé d'arracher, hein, mais ils n'ont pas réussi. Et le plus impressionnant, c'est ça. Alors, c'est une avenue qui part donc de la Place à Dignidad, qui va jusqu'au palais présidentiel et qui longe à peu près 3 universités. Donc, c'est vraiment une avenue O'Higgins très importante de Santiago de Chile. Et sur ce placard, toutes les femmes, bon là on voit des adolescentes, viennent soit seules, soit en compagnie pour se soutenir, coller un post-it où elles mettent les noms, parfois le téléphone de l'agresseur, parfois le mail, parfois voilà, Julian Carvajal, abuso de mí a los 9. Voilà, cet homme qui j'ai été abusé à l'âge de 9 ans. Voilà. Et voilà, c'était absolument impressionnant. Dans une deuxième partie...
1: Tu conclues.
2: Je dois conclure. Eh ben, alors, je ne parlerai pas de l'anarchisme, de la manifestation.
1: Si,
2: donc, alors, je vais très vite.
1: Tu le dis en quelques minutes.
2: Alors, je pensais être largement dans les temps.
1: Non.
2: Okay. OK, bon, bah alors... Dans la minute qui suit, je essaye de vous prouver que c'est une manifestation de signe anarchiste, n'est-ce pas ? Donc, moi, j'étais allée à Santiago du Chili 20 ans auparavant, et j'y suis retournée donc en 2020, 20 ans après. Et tous les slogans que vous connaissez de type « El pueblo unido jamás será vencido »,« Uni, le peuple ne sera jamais vaincu », vous n'en voyez plus un seul. Et vous voyez écrit sur les murs « El pueblo unido funciona sin partidos ».« Uni, le peuple fonctionne sans parti ». Alors, première démonstration, hein, puisqu'il faut que j'aille vite. Il y a beaucoup de « États assassins », « États féminicides », voilà. Beaucoup de... Il s'agit bien d'en finir avec l'État. Et l'anarchie est vraiment proclamée partout. Il y a vraiment... C'est absolument frappant, le manque de graffiti de type marxiste et communiste. C'est absolument évident. Donc, il y a un peu des A cerclés partout. Étendons la révolte jusqu'à l'anarchie, contre toute autorité, etc. J'ai rencontré dans la manifestation les compagnes de l'Athénée anarchiste de Santiago, qui donc donnaient un peu une information, qu'est-ce que l'anarchisme dans le cortège. Pourquoi ce rejet des partis politiques ? Parce qu'ils ont tous signé l'accord pour la paix sociale et la nouvelle constitution, qui finalement essaye de donner une réponse par la réforme constitutionnelle à une révolte de la rue, et qui établit les règles de cette réforme constitutionnelle avec 2/3 d'approbation de la Chambre. Autant dire que la droite pinochetiste, elle peut complètement verrouiller toute réforme intéressante de la Constitution, et qui évidemment sauve les partis parlementaires de toutes les propositions de la rue en leur garantissant la rédaction du texte. Donc ça prive les jeunes de moins de 18 ans qui n'ont pas le droit de vote, les Mapuches, tous ces collectifs de s'exprimer pour une réelle réforme et un changement de société. Les parents sont là jusque, voilà, il y a quand même une certaine répression avec pas mal de gaz lacrymogène. Je vous montre ma photo préférée, c'est celle-là, avec cette jeune fille qui lance des pavés devant les tanks. Voilà, et ces manifestations durent jusqu'au soir avec des quantités de revendications formidables. Bah tiens, je vais vous en dire une, un de slogans quand même que j'aime bien. Sortez vos bibles de nos vagins, par exemple, c'est une idée ça. Alors, bon, de nombreux slogans associent féminisme et anarchisme à Santiago du Chili. Ça sera ma conclusion. Et à Valparaíso, où je me suis rendue le lendemain. Et bien entendu, il n'y a quasiment pas de slogan réclamant le pouvoir pour les femmes. Car nous, anarchistes, nous ne dénonçons pas le pouvoir patriarcal pour le remplacer par un autre. Et je finirai par une phrase de notre compagnon anarchiste italien, vous connaissez sûrement l'auteur-compositeur Fabrizio De André, qui chante en 1973 « Non ci sono poteri buoni », il n'y a pas de bon pouvoir. Il n'y a pas, à mon sens, de féminisme sans anarchisme. Et à la réflexion, le féminisme est également l'avenir de l'anarchisme. Vous pouvez retrouver mes photos dans le livre qui est sur la table et qui est vendu à prix libre, Œil de poète, qui est également commandable dans toutes les bonnes librairies, c'est-à-dire Publico, rue Amelot. Voilà, pour nos auditeurs et auditrices. Je vous remercie.
1: Merci, Monica. Alors, pour ponctuer ce que tu viens de dire, tu nous as proposé Violeta Parra, Gracias a la Vida.

0: Eh bien, nous reprenons toujours sur Radio Libertaire. Nous sommes à Montreuil, à l'AERI, pour un colloque « Femmes, anarchie et émancipation ». Et nous avons le plaisir d'accueillir Choukria Hédar pour l'association NEGAR de solidarité, de soutien aux femmes afghanes. Elle-même, Choukria, est afghane. Eh bien, Choukria, à toi de nous dire la situation aujourd'hui en Afghanistan et puis ta dénonciation avec force que jamais les talibans ne devraient être reconnus par un État ou un autre. C'est le peuple afghan qui est enfermé, qui souffre, et à toi.
1: Merci beaucoup, Hélène, de m'inviter ici pour que je parle malheureusement des calvaires de l'Afghanistan et de la femme afghane en particulier. Je pense qu'il y a beaucoup de choses qu'aujourd'hui, la plupart de vous, maintenant, ils savent, donc ce n'est pas la peine d'aller dans le détail, et surtout que le temps est un peu divisé en deux. Donc, il faut que je raccourcis l'intervention. Très bref, dans le passé, bien sûr, les femmes, la place des femmes et le mouvement féministe a démarré en Afghanistan au début du XXe siècle. On avait des femmes à l'Assemblée nationale au début du XXe siècle. Et par la suite, il y avait des événements qui se passaient. Les premières femmes ministres, mais ministres pour de bon, pas simplement nommées. Et en 1964, dans la première constitution des monarchies constitutionnelles, donc on avait 4 femmes députées. Et les femmes ministres de santé, de l'éducation. Par la suite, donc, il y avait les événements, malheureusement, à partir du XXe siècle, c'était le siècle des mouvements, des changements de l'État après l'État. Et d'idéologie d'après l'idéologie. La monarchie absolue, monarchie constitutionnelle, première république un peu dictatoriale, par la suite les changements pro-soviétiques avec les partis communistes en Afghanistan, qui duraient à peu près jusqu'à 1992. Par la suite, une période de gouvernement république islamique, d'islam modéré, des gens, pas barjots, mais bon, quand même, ils avaient milité sous l'ordre pour combattre l'Union soviétique, donc c'était poussé soit au Pakistan, soit en Iran. Donc, bien sûr, alimenté par l'Amérique et par l'Occident en particulier. Et l'Iran de l'autre côté. Après cet événement passé, il y avait cette République islamique qui était d'une population qui n'était pas à la goût de l'Amérique et de Pakistan. Donc, on voulait la renverser. C'est là qu'ils ont né, on a créé les talibans. C'est-à-dire, c'est pas, il faut savoir que les talibans, ce n'est pas un mouvement issu de la société, ce n'est pas une force politique. On l'a créé en 1994 au Pakistan avec l'argent Émirats arabes unis saoudiennes, avec l'aide politique et support politique des États-Unis. Et le pays qui devait appliquer ce projet, c'était le Pakistan. C'est assez quand même surprenant. C'était au temps de Mme Clinton aux États-Unis et Mme Bhutto au Pakistan qu'ils ont créé les talibans pour l'Afghanistan. Ils ont choisi par leur cruauté, par le vraiment côté dictatoire, complètement. Comment dire, des gens un peu côté complètement sauvage, qu'ils soient capables de tuer, de massacrer, de frapper, de taper, de mettre en miettes les personnes. Donc ils ont choisi, ils ont fait une force. Auparavant, il y avait les madrasas au Pakistan qui avaient endoctriné aussi une partie dont l'islam fanatique ne pensait qu'à une seule chose. Quand je peux faire exploser quoi ou pour que je prenne une place dans le paradis, dès que je sors dans le paradis, il y aura 72 femmes qui m'attendent dans le paradis. Donc, c'est dans cette idée-là, jusqu'à maintenant, toutes les madrassins et l'endoctrine les jeunes pour qu'ils aillent en paradis. Donc, pour vous dire aujourd'hui, il y en a des centaines de milliers, ils attendent là pour se faire exploser où ? Et pour qu'ils partent au paradis. Est-ce que si l'Iran a développé les missiles, ou d'autres pays, le bombe atomique, mais les talibans et le Pakistan, ils ont développé la fabrication des suicideurs. Ils ont à vendre et à acheter. Ils ont des prix. Donc, je passe cette partie-là, je ne vais pas me tarder parce que c'est large et c'est trop long. Maintenant, je viens. Donc, la première période des talibans qui a duré 5 ans, de 92 jusqu'à 96, ils ont pris capitale, 96. Et ça a duré 5 ans, 2001, ils n'ont pas réussi. Donc la résistance en Afghanistan était très énorme, importante. Donc l'Amérique, avec son projet de mettre le talibans au poste en Afghanistan, n'a pas réussi. Et je remercie encore Mme Roudi. Madame Roudi, simplement, j'ai fait un petit... Parce que quand, en 96, ils ont pris Kaboul, j'étais complètement... ma vie avait basculé. Je ne savais pas quoi faire, parce que je savais de quoi s'agit. Et si il y avait trois pays, l'Arabie Saoudite, l'Émirat Arabe Unis et le Pakistan qui avaient reconnu. Donc, le projet, c'était sur l'Europe. Et il faut que un ou deux pays en Europe reconnaissent le Taliban pour que l'Amérique, par la suite, le reconnaisse. Donc, moi, je tapais toutes les portes pour alerter. Attention, il ne faut pas que le Taliban passe. Heureusement, il y avait une conférence internationale, un congrès international organisé par l'Union Femmes Françaises, Madame Femmes Solidaires. Donc, on m'a donné 2 minutes de temps de parole. Il y avait plus de 1000 personnes. Des féministes du monde et de toute la France. Là, il y avait Mme Roudi aussi. Elle m'a entendue. Elle m'approchait, elle me demandait est-ce que je peux le fournir, tous ces témoignages, tout ce que j'ai dit, par écrit. Je le donnais. Donc, on a fixé rendez-vous. Je lui ai donné ce document. Ensuite, elle m'a demandé de venir une séance à l'Assemblée nationale, où il y avait les questions de reconnaissance des talibans. À l'Assemblée nationale. Dis, viens avec d'autres personnes que tu peux. Je suis allée. Là, d'après tout ce que j'avais fourni à Mme Roudi et à d'autres que j'avais expliqué auparavant, dans la salle, il y avait une quarantaine de personnes, des Pakistanais, des Afghans, des Français qui étaient pour les talibans. Donc les personnes qui étaient contre les talibans, c'était moi et deux autres personnes qui étaient venues avec moi. Madame Roudi, c'était vraiment une personnalité, mais une féministe pour de bon, quoi. Chaque fois, une personne qui ouvrait la bouche, qui parlait pour défendre le taliban, elle sortait par rapport à toute l'explication que j'avais donnée, mais c'était un autre que j'avais donné. Mais toutes les connaissances et les savoirs de le fond des problématiques, il avait dans son, dans son esprit. Donc, il arrêtait, il disait, mais les questions des femmes. Et les questions de, et il sortait tous les arguments pour leur dire que ça ne va pas, ça ne va pas. Au bout d'une demi-heure ou 40 minutes, il n'y avait personne qui osait dire un mot. Je me souviens, il a frappé avec sa main sur la table et dit, le taliban ne passera pas par la France. J'ai respiré. Et le fait qu'il n'ait pas passé par la France, l'Amérique n'a pas osé de le reconnaître non plus. Et toute l'Europe n'a pas pu le reconnaître. Voilà, maintenant je passe cette partie-là, je reviens pour maintenant. Après la période de la chute des talibans et la période de reconstruction de l'Afghanistan, donc on avait l'ouverture des portes de l'école, l'université, l'Assemblée nationale

et allant vers le, vraiment de reconnaissance de la place de la femme et d'aller plus loin. La société était prête, bien entendu, dans toutes les villes, les villages, les écoles et les filles, avec joie, les familles l'envoyaient et, la, et les enfants allaient à l'école. Les universités, c'était rempli de femmes. L'artiste, le journaliste, ainsi de suite. Le cinéma. Enfin, arrive la période de problématique au niveau au sein international. Donc, moi, j'étais en Afghanistan. J'étais sortie pour une conférence en France. Le 15 août 2021, il y avait tout un consensus au niveau des pays comme la Chine, la Russie, l'Europe, l'Amérique, où les talibans sont changés, sont devenus démocrates. Et donc, on peut la considérer. Eh bien, moi, je tombais de ciel de voir le 21 août, on a donné sur un plateau en or l'Afghanistan dans la main des talibans. Ils avaient tout organisé pour déplacer tous les corps armés, la police. Mais pendant 6 mois, ils ont tout chamboulé. Et ils n'avaient rien laissé comme force défensive et l'opposant en place contre les talibans. Ils ont tout manipulé. Les seuls qui ont sorti, qui ont sauté dans la rue, c'était les femmes. Que vous avez entendu, vous avez déjà certainement vu. Et les manifestations des filles et les femmes dans la rue, non seulement de capitale, dans pratiquement la majorité totale des villes. Et la répression était vraiment très forte. Enlèvement, masse assassinat, viol, mais alors tout ce que vous pouvez imaginer. Maintenant, depuis qu'ils sont arrivés ils ont pas au pouvoir, depuis qu'ils ont à la reine de l'Afghanistan, n'ont pas, bien sûr, les populations ne l'ont pas accepté. On voit petit à petit qu'ils n'étaient pas démocrates du tout, mais ils sont pires qu'avant. Avec la même sauvagerie, mais plus libre. Maintenant, ils sont bien rodés, ils connaissent tout le monde. L'Amérique leur donne 40 millions par semaine en liquide à Kaboul pour leurs dépenses. En plus, le vente de drogue libre. Et tout le sous-sol, c'est-à-dire les mines, en vente libre pour la Chine, pour l'Iran, pour ceci. Les terroristes, les groupes terroristes internationaux, ils sont dans différents départements. Ils ont créé leur université, madrasin. Eh bien, chacun, ils ont leur population. Chacun, ils ont leur prison. Et ils fabriquent des suicideurs. Bon, l'Afghanistan, c'est sur leur ordre. Alors, tous ces suicideurs, ça sert à quoi? J'aimerais bien que vous posiez des questions. Ça sert à quoi? Bon, maintenant, sur les filles, les petites filles, ils ont le droit d'aller à l'école, simplement parce qu'on a obligé, pour votre reconnaissance internationale, il est très important. Mais là-dedans, on apprend quoi? Qu'il y a des choses coraniques. Mais pas de savoir. Mais à partir de 10-11 ans, c'est interdit. Tout est interdit, mais alors tout, dans tout domaine. Et le travail est interdit dans tout domaine. Si, elles peuvent m'en dire.

0: La mendicité pour les femmes, ce n'est pas interdit. Sortir toute seule, oui. Mais pour mendier, non. Le groupe minoritaire de talibans qui ne sont même pas nombreux, mais les États-Unis d'Amérique, avec le silence de l'Europe, et la Russie qui derrière, elle attendait un moment, comment chasser l'Amérique de l'Asie centrale, de l'Afghanistan, donc la Chine et la Russie, donc ils ont aussi rapidement tissé, essayé d'une manière ou l'autre d'arranger par une partie, par un petit groupe de talibans pour gérer, pour ne pas qu'il y ait un foyer de guerre contre l'Iran, contre la Russie ou contre la Chine. Maintenant, ils gèrent le taliban à l'intérieur de l'Afghanistan. En donnant de l'argent, en essayant de les inviter, de les chuchoter, la Russie, ils ont accepté l'ambassadeur officiellement, la Chine a amené les ambassadeurs officiellement, l'Iran a amené les ambassadeurs des talibans officiellement. Donc ces pays, pour ne pas qu'elle retombe ou qu'il y ait un foyer de guerre dans cette zone, donc ils essayent de s'arranger avec eux. Maintenant, le 21 août passé, c'était 5 ans qu'ils ont pris sur leur couple l'Afghanistan. Maintenant, ils en deviennent plus audacieux. Il prend plus de force, d'assurance. L'Europe et les uns invités, vous l'avez entendu parler.
1: Oui, oui.
0: Le représentant des talibans au Parlement européen. Ces hommes qui ne respectent... Il y a quoi en commun entre les valeurs que nous croyons et ce que fait le taliban? Le petit fait de 3 ans, on l'a fait marier. Ils ont le droit. Et ce n'est pas quelques-uns. 6 ans, le mariage, maintenant, les gens deviennent des pays arabes partout. Et officiellement, mais dans des salles énormes, les petites filles, le bonhomme, elle s'abaisse, assis, il est à la taille de petites filles, et l'embrasse sur la bouche. Mais c'est dégoûtant. 4 femmes, 5 femmes, il y a des populations qui sont leurs esclaves sexuels, qu'ils soient hommes ou femmes. Ces gens qui ne reconnaissent rien comme la loi internationale, ni humain, eux disent prétendre l'islam, ça n'a rien à voir avec... Même le pire d'islam qu'on connaît, c'est pas ça. Mais je me demande, il y a quoi de points communs pour que l'Europe l'invite? Et personne ne se lève. Attends, mais qu'est-ce qui se passe? L'Allemagne, par l'ordre de l'Amérique, a ouvert l'ambassade. Il y en a 5 diplomates talibans aujourd'hui en Allemagne. Sous prétexte que nous avons certains malfaiteurs des communautés afghanes qui sont comme ça, et donc pour le gérer, pour le renvoyer en Afghanistan. Donc on a arrangé un peu notre relation avec les talibans pour pouvoir les renvoyer. Comme mon temps est réduit, donc j'essaie d'aller plus vite. Maintenant, je reviens sur l'histoire. L'Allemagne, c'est un pays industriel de l'Europe. C'est un pays qui, bon, après la Deuxième Guerre mondiale, il n'a pas ce prestige politique ou avant-garde sur les affaires politiques de l'Europe. Mais la France, c'est le seul pays atomique de l'Europe. Maintenant, toutes les tentations, c'est pour arriver à amener en France la même exemple qui existe en Allemagne. Donc c'est là-dessus qu'aujourd'hui, j'attire votre attention. Mais comment, aidez-moi s'il vous plaît, soyons, aidons-nous. On ne peut pas rabaisser toute l'histoire des centaines d'années de l'Europe et de la France et de la Commune de Paris et tout. Mettre par terre pour amener deux, trois ou quatre représentants de diplomatiques des talibans à Paris. J'ai besoin de votre aide. Il faut qu'on se mobilise très rapidement parce que maintenant, le Français qui gère la relation entre sur les questions d'Afghanistan, qui est toujours à Qatar, qui est en relation avec Quai d'Orsay, et le ministère des étrangers, et également avec l'Europe, actuellement, il est à Kaboul. Justement pour discuter sur ce sujet.
1: Sous prétexte, excuse-moi, sous prétexte de gérer l'immigration.
0: Non, pas l'immigration, simplement quelques personnes de malfaiteurs qui ont volé, ils ont frappé, ils ont tapé, ils ont violé. Écoute, la France, c'est un pays important. Gérer 200 imbéciles, de les mettre dans la prison, c'est pas compliqué. On va pas, sous prétexte de les gérer, de l'envoyer en Afghanistan. Mais toutes les valeurs, tous les principes par terre et lever le drapeau, alors on normalise la relation technique avec les talibans. Ça, c'est grave, c'est très grave. Ça, c'est très grave. Donc, dans la situation des femmes, de cette manière, maintenant, à l'intérieur de l'Afghanistan, il y a des mouvements armés contre les talibans qui se lèvent de partout. Mais le soutien d'Amérique, il est fort. Les femmes, bien entendu, de l'intérieur, de l'extérieur. Bon, l'histoire, ça va être très longue, donc j'ai essayé de couper plus. Donc, pour l'instant, on est à ce point-là. Les femmes sont dans une misère épouvantable. Les populations sont dans une misère épouvantable. Mais il y a toute une page, plage publicitaire. Tout va bien. Les journalistes sont payés, qu'ils soient d'ici ou qu'ils soient d'autres pays. Elles font des films. Bon, on était chouchoutés, on était tranquilles. Ils sont bien guidés, montrent que tout va bien. Elles prennent des photos, elles interrogent des gens qui disent oui, on est très bien, et tout va bien. Soit par peur, soit par des gens choisis. Ici, on fait le problème, tout va bien. Mais qu'en réalité, là-bas, rien ne va bien. On a plus de 20 millions de personnes et elles sont sur le bord de famine. Ils n'ont même pas une fois par jour à manger du pain sec, mais pas de repas. Les femmes n'ont pas de travail. Les hommes de l'armée, tous ceux qui travaillent dans le gouvernement précédent, la majorité totale, police, l'armée, la sécurité, tous les domaines artistiques, les journalistiques, tout est fermé. Il n'y a plus rien. Maintenant, c'est le temps des moulins. Hier, c'était un sam, après, aussi rapidement, sont devenus moulins, et maintenant, une bonne partie sont devenus maulouis. Maulavi, je ne sais pas, vous savez, ça veut dire quoi exactement? Rumi, vous avez entendu parler. Rumi. Donc, Rumi, Maulavi, Rumi, il y a une danse d'arviche. Rumi, c'est un poète, mais aussi c'est un... elle a dépassé, il ne dépend plus d'aucune religion. Il y a une relation avec l'univers et un Dieu en dehors de toutes les religions. Et bien maintenant, ces imbéciles, comme c'est Hanafit, donc c'est avec Rumi. Et maintenant, ils se donnent le titre, en Iran, c'est Ayatollah, Chez nous, c'est... c'est Maulana. Mais Maulana, réellement, c'est quelqu'un de sage. Mais ils connaissent parfaitement le livre de poésie de Maulana. Et tous les concepts, toutes les pensées, toutes les idéologies de Maulana. Mais ces gens, elles ne savent même pas parler personne. Maintenant, pour se mousser, ils disent, moi, je suis Maulana. Bien, je laisse tomber ça. Donc, voilà les catastrophes actuelles. Donc, j'ai besoin de l'aide de vous. Et si vous pouvez, de votre propre chef, écrire à l'avance au ministre des Affaires étrangères, au Parlement européen, qu'on ne peut pas vous laisser faire piétiner nos valeurs et de normaliser ou de reconnaître les talibans. Ça, c'est tout doucement d'aller vers la reconnaissance. Donc, ce que j'en ai comme titre, non à la normalisation, non à la reconnaissance des talibans, si c'était un mouvement, même contre mes toutes les préférences politiques, mais je ne suis pas simplement soit les miennes, soit personne. Mais le taliban, c'est autre chose. On ne peut pas accepter ça. Il faut renier, il faut négliger son dignité d'être humain pour dire que oui, je suis d'accord avec toi. Voilà, donc... Je vous remercie encore. Je termine.
1: Oui.
0: J'attends s'il y a des gens qui peuvent nous contacter parce qu'on va lancer une action. Parce que avant que la France prenne l'initiative de faire pareil comme en Allemagne, il faut qu'on l'empêche. Merci.
1: Voilà. Alors, dans l'ouvrage qui correspond aux actes de cette journée, vous retrouvez le texte de Négar et vous pouvez signer cette pétition. Voilà. Je te remercie beaucoup, Choukria, de cet exercice. Et on va écouter une jolie musique qui s'appelle, ce qui est tiré d'un album, La Rose de Chénini. Et on a choisi flûte et bâton de pluie parce que le bâton de pluie, c'est aussi un instrument qu'on retrouve en Afghanistan. Voilà, on va écouter tranquillement flûte et bâton de pluie dans La Rose de Chénini.

0: Nous continuons ce colloque Femmes, Anarchie, Émancipation et nous sommes toujours sur Radio Libertaire en même temps que nous sommes à Montreuil sur Radio Libertaire pour ce colloque. Je vous demande dans la salle de ne pas prendre de photos. Pendant cette séance-là, je vous demande expressément aucune photo. On a la chance d'avoir Asare Assa qui vient. Elle est réfugiée politique iranienne et il est hors de question de la mettre en danger.
1: Merci. Merci.
0: À toi, Asara. De femme, vie, liberté, à vivre le roi. Cet incroyable chemin
1: du mouvement en Iran.
0: Voilà, du mouvement iranien.
1: Je tiens à vous remercier de me donner l'occasion de parler de l'Iran. J'essaie d'aller vite parce que le temps presse. 7 mois se sont écoulés depuis l'attaque d'Israël et des États-Unis contre l'Iran et 4 ans depuis le mouvement Femme, Vie, Liberté, également appelé le soulèvement du Jinnah, qui a ébranlé les fondements du régime iranien. Entre-temps, en janvier 2026, une révolte massive a éclaté dans les rues des grandes villes et des petites villes en Iran. Réprimée dans le sang par la République islamique, elle a une fois de plus montré la brutalité et la sauvagerie du régime iranien. Le bilan des morts n'est pas encore définitif. ARANA, une organisation de défense des droits de l'homme, a pu identifier plus de 7 000 personnes assassinées les 8 et le 9 janvier. Et 7 à 11 000 autres cas sont en train de, au cours de vérification. Son massacre sans précédent a suivi de nombreuses arrestations et exécutions. Plus de 53 000 arrestations ont été enregistrées. Depuis la révolte de janvier, la République islamique d'Iran a exécuté 70 personnes politiques. Et 194 autres sont dans le couloir de la mort, dont 113 ont été arrêtés au cours de la révolte. Puis arrive une guerre dont les répercussions touchent la vie de tous les habitants de la Terre. Mais la question qui se pose, au moins je me pose à moi, est de savoir quel est le rapport entre ces événements. Le Femme, Vie, Liberté, la révolte de janvier et la guerre actuelle. Beaucoup s'efforcent de comprendre ces événements de manière séparée, en les expliquant par les éléments extérieurs. Par exemple, pour expliquer l'émergence du mouvement Femme, Vie, Liberté, il invoque la seule lutte des femmes. Et pour expliquer sa hibernation, le terme que je trouve problématique, j'y reviendrai, la répression sanglante et la manipulation des forces royalistes. Il tente d'expliquer l'émergence d'une tendance royaliste au sein de mouvements anti-républiques islamiques par les agitations des forces royalistes et la propagande des médias pro-israéliens. De même, on entend assez souvent expliquer l'avènement de la guerre en Iran par l'attention des pays impérialistes, le projet d'Israël, ou encore la politique étrangère de la République islamique à l'égard des pays du Moyen-Orient et des pays occidentaux. Mon attention se porte au contraire sur les liens entre ces événements. En effet, je pense qu'il est impossible de comprendre un phénomène de manière isolée sans prendre en considération ses rapports avec d'autres phénomènes. J'essaie donc de trouver ce qui les relie et de comprendre le sens de chacun par rapport au sens général du mouvement en Iran. Ceci est d'autant plus important qu'il semble qu'on soit confronté à une chose surprenante, voire incompréhensible. Comment passe-t-on de Femme, Vie, Liberté à Javid Shah, qui veut dire « Vive le roi » Ce revirement paraît d'autant plus improbable que Femme, Vie, Liberté est considéré par beaucoup comme un mouvement féministe et progressiste, visant à dépasser un état théocratique pour atteindre un état démocratique. Tandis que Javid Shah, Vive le roi, est avant tout la revendication d'un état réactionnaire basé sur le paternalisme le plus absolu. Avant d'aborder ce point, je dois répondre à deux objections qui pourraient être soulevées. La première porte sur l'importance du slogan « Vive le roi » lors de la révolte de janvier. Selon certains, c'est uniquement en raison de l'effet médiatique qu'on a entendu plus souvent que d'habitude ce slogan lors de la dernière révolte en Iran, c'est-à-dire janvier 2026. En résumé, il estime que les partisans du royalisme en Iran ne sont pas assez nombreux pour que la revendication d'instauration du royalisme en Iran soit prise au sérieux, à tout le monde, qu'il s'agit d'une vague passagère qui ne perturbe pas l'élan du mouvement iranien vers la démocratie. Pour écarter cette objection, clarifions les choses en laissant les chiffres parler. Dans un sondage réalisé du 20 au 27 juin 2026, c'est-à-dire récemment, par l'Institut Gamon, 34% des personnes interrogées qui ont participé à la révolte de janvier souhaitent, après la chute de la République islamique, le retour du royalisme. Tandis que 28% souhaitent une république. Selon ce même sondage, 55% des manifestants de la révolte de janvier ont déclaré avoir été motivés par l'appel de fils de chat. Cet appel a consisté à demander aux Iraniens dissidents de sortir dans la rue les 8 et 9 janvier et d'occuper les lieux étatiques tels que le centre de répression comme le bâtiment de la police et de Basij. Certes, l'appel de fils de chat n'a pas eu d'écho dans les régions peuplées d'ethnies autres que perses, comme le Kurdistan et le Baloutchistan. Et beaucoup d'autres opposants au régime ne sont pas sortis de la rue à cause de cet appel même. Mais cela ne contredit pas le fait que l'esprit royaliste a accompagné la révolte de janvier, un esprit qui plane depuis un certain temps sur la lutte anti-république islamique en Iran. Voyons encore ces chiffres pour en avoir une idée. Dans le sondage de Gamon de septembre 2025, on peut lire qu'environ la moitié de la population, 49%, s'est dite soit tout à fait d'accord, 34%, 35% à peu près, ou plutôt favorable, 13,5%, avec le fait que la période de transition soit dirigée par les forces royalistes. Environ 35% sont en désaccord, 30,6% tout à fait en désaccord et 4,5% plutôt en désaccord. Et enfin, 16% de la population ont déclaré n'avoir aucune opinion. Ces personnes prennent généralement leurs décisions en faveur de la situation et de l'humeur générale de la population. Et il semble que lors de récentes manifestations, certains d'entre elles aient rejoint les partisans de Pahlavi. Pahlavi, c'est le nom de famille de la dynastie qui ont gouverné avant la République islamique. Cette statistique a probablement changé après le massacre de janvier et la guerre qui a suivi. Au moins, on l'espère. Il n'est pas difficile de comprendre que la popularité du royalisme a diminué à la suite de l'échec de leur projet. Toutefois, d'après les statistiques mentionnées, il sera irresponsable de négliger l'importance de cette tendance. En effet, si on se réfère à ces chiffres, seuls 30 à 35% de la population se positionne fermement contre le royalisme. C'est pourquoi, même si tous les manifestants de la révolte de janvier n'étaient pas partisans fervents du royalisme, il faut partir du principe que cette tendance forte et non négligeable est présente parmi les opposants au régime. Il est donc essentiel de comprendre l'origine et le sens de cette tendance réactionnaire qui peut sans difficulté être qualifiée de fasciste. Une autre objection pourrait se formuler ainsi. Le mouvement Femmes, Vie, Liberté est toujours vivant. Il ne faut pas parler de son échec, mais de son hibernation. Il suffit de le réveiller. Cette objection se fonde en effet sur le résultat indéniable de son mouvement en Iran, à savoir la liberté relative dont jouissent désormais les femmes. Depuis le soulèvement de Jinnah, les femmes, surtout dans les grandes villes, peuvent se permettre de moins respecter les codes vestimentaires imposés par le régime. Et ce dernier n'est plus capable de les en empêcher. Certes, il y a un avant et un après ce mouvement, car il a changé quelque chose de très visible en Iran. La présence des femmes non voilées, sans manteau ni chador, a transformé le visage des grandes villes, et cela, sans aucun doute, grâce à ce mouvement. Mais parler de la réussite de ce mouvement en insistant uniquement sur un changement vestimentaire serait réducteur, car, rappelons-nous, que le mouvement Femmes, Vie, Liberté visait la République islamique dans son ensemble. Il portait en effet comme projet l'instauration d'un État démocratique. Pour rejeter cette objection, il suffit de rappeler le sens de l'ensemble des revendications de son mouvement. La reconnaissance des droits des femmes, une vie digne et la liberté bourgeoise. Aucun de ces trois facteurs symbolisés par Femmes, Vie, Liberté n'a été atteint. Parler de la réussite de son mouvement plutôt que de son échec est une erreur grossière. Certains camarades ne prennent pas en considération ce constat. Et on était surpris de voir que les revendications réactionnaires, à savoir le retour de la dynastie Pahlavi, l'emportaient sur les revendications et les valeurs proclamées lors du mouvement Femmes, Vie, Liberté. Le retour de la dynastie Pahlavi, revendication d'une partie non négligeable de la population iranienne, est en effet le meilleur critère pour mesurer la vivacité du mouvement Femmes, Vie, Liberté en Iran. Rappelons que la révolte de janvier a été causée par la hausse du prix de dollars et a été lancée par les bazaris, la couche la plus réactionnaire de la société iranienne et l'une des piliers du régime jusqu'alors. Mais elle s'est très vite étendue à d'autres villes, notamment les plus démunies de l'est de l'Iran. Dès les premières heures, parmi les slogans contre le régime, on entendait « Vive le roi ». Ce slogan ultra-réactionnaire a certes été promu par les médias pro-israéliens, mais il serait très naïf de croire que ce sont ces médias qui ont façonné le contenu de cette révolte. On est donc en droit de se demander pourquoi, au lieu d'entendre « Femme, vie, liberté » et d'autres slogans liés aux valeurs de son mouvement, on entendait assez souvent « Vive le roi » au cours de la révolte de janvier. Pour comprendre ce revirement, il me semble qu'il faut revenir sur le mouvement « Femme, vie, liberté » et mettre en lumière sa particularité, mais aussi ses limites. J'essaie donc de mener une toute brève analyse interne de ce mouvement pour mieux cerner la problématique. Pourquoi, après l'étouffement du mouvement Femme, Vie, Liberté, ce qui reste inchangé se traduit-il par son contraire, à savoir le retour du royalisme, le royalisme. Il faut tout d'abord souligner que Femme, Vie, Liberté en Iran est une phase de mouvement en général anti-République islamique et non un mouvement à part entière. Autrement dit, Femme, Vie, Liberté doit être compris comme la continuité d'un mouvement d'opposition qui traverse l'histoire de la République islamique. En effet, la République islamique a créé son opposition dès son arrivée au pouvoir, opposition qui n'a fait que grandir au fil des années. Selon un sondage récent, seuls 13% de la population iranienne estime que la République islamique doit rester au pouvoir. Autrement dit, au cours de son règne, la République islamique a progressivement perdu sa base populaire et les différentes couches de la population se rallient de plus en plus à l'opposition. Toutefois, le mouvement Femmes, Vie, Liberté s'est construit autour de quelques éléments qui le rendent particulier et lui confèrent une importance indéniable. Pour comprendre sa singularité et son importance, il faut se remémorer de la formation de la République islamique en Iran. En effet, celle-ci s'est construite sur deux grandes répressions survenues dans les semaines suivant son arrivée au pouvoir, l'une visant les femmes et l'autre visant les populations turkmènes et kurdes. Khomeini, le fondateur de la République islamique en Iran, a attaqué les droits des femmes 2 semaines seulement après son arrivée sur le sol iranien et en rendant le port de voile obligatoire par décret. Le conflit avec le peuple kurde a éclaté aussi vite. J'en passe. Il est tout à fait significatif que ces 2 premières victimes du régime, les femmes et les Kurdes, se rejoignent dans le mouvement Femmes, Vie, Liberté. C'est pourquoi il me semble que la meilleure appellation pour cette phase du mouvement général en Iran soit le soulèvement de Jinnah. Cette appellation met en lumière la particularité de cette phase du mouvement qui nous oblige à le considérer comme son point culminant. Jinnah était une femme kurde, représentant les 2 groupes systématiquement discriminés, opprimés depuis l'arrivée au pouvoir de la République islamique, les femmes et les Kurdes. Ces 2 éléments, qui ont joué un rôle essentiel dans le soulèvement de Jinnah, sont en effet intrinsèquement liés à la structure de la République islamique. Il n'est pas exagéré d'affirmer que sans la répression des femmes et les revendications du peuple kurde, la République islamique ne serait pas imposée comme un État fasciste. J'utilise expressément le terme fasciste pour désigner l'État en Iran. En tant qu'État fasciste, la République islamique a en effet besoin de maintenir l'unité du pays et de contrôler les femmes. En effet, l'état de guerre permanent du régime exige un contrôle total des corps des femmes. Celles-ci, source de production de chair à canon et de futures forces de travail, font l'objet d'une censure constante de la part de la République islamique. Ceci a été remis en question par le soulèvement de Jinnah. Ce soulèvement a également touché un autre élément central de ce régime fasciste, l'unité nationale telle qu'elle est aujourd'hui. En remettant la question des ethnies à l'ordre du jour en Iran, il s'agit d'une question insoluble pour la République islamique, mais aussi d'un atout entre ses mains pour contrer toute tentative de dépassement du régime. Il faut le dire, les femmes iraniennes sont systématiquement discriminées depuis la naissance de la République islamique. Cette discrimination n'aurait pas été possible sans le soutien de la population iranienne. Pourtant, l'appauvrissement continu des Iraniens engendré par ce régime a changé la donne. Les mêmes pères, frères et maris qui, jusqu'à récemment, exerçaient un contrôle strict sur leurs filles, sœurs et femmes, soutiennent désormais ces dernières dans leur lutte contre l'ordre de clergé et non la République islamique. Ceci n'est pas encore le cas pour les ethnies. En réalité, une bonne partie de la population iranienne est encore réticente à l'idée des revendications des ethnies en Iran. Il n'est pas exagéré de dire que la question même de l'unité nationale a été à l'origine du déclin du mouvement Femmes, Vie, Liberté. Bien que cette question ait enfin été soulevée lors du soulèvement de Jinnah, elle ne pouvait trouver de réponse convenable, car le mouvement Femmes, Vie, Liberté porte en lui un projet politique qui empêche la réalisation des revendications des différentes ethnies. Ce projet consiste à fonder un État démocratique garantissant les droits modernes d'un capitalisme dit normal. Toutefois, ce projet est lié à des revendications nationalistes patriarcales et régressives. C'est là que résident les limites du mouvement. Cette limite a été le mieux symbolisée par le slogan « Homme, parti, prospérité », entendu à plusieurs reprises au cours du soulèvement de Jinnah. Certains pensent que ce slogan a été introduit par les activistes royalistes. Mais même si c'est le cas, il n'aurait pas connu un tel succès s'il ne reposait pas sur une réalité ou il ne formulait pas une exigence concrète. Il faut enfin, en effet entendre « en patrie, prospérité » et l'interpréter comme le complément de « femme, vie, liberté ». En patrie, prospérité n'est pas aux antipodes de femme, vie, liberté, mais en constitue le sens interne. Si par femme, on entend une entité juridique, alors la question de l'homme se pose naturellement. Si par vie, on entend la possibilité d'une vie normale calquée sur le mode de vie de la classe moyenne dans un capitalisme classique, et par liberté, la liberté bourgeoise, alors on ne peut qu'attendre que la réalisation de ces revendications soit envisagée dans le cadre de l'idéologie mise en avant par Homme, Patrie, Prospérité. Parmi les forces politiques d'opposition, le courant royaliste est le mieux placé pour mener à bien ce projet. Le retour de la dynastie de Pahlavi est d'autant plus revendiqué que dans l'imaginaire d'une partie de la population iranienne, cette dynastie a entamé l'industrialisation ainsi que tout ce qu'elle implique, la démocratie à l'occidental, l'état de droit, et etc. Bref, ce qui a exigé le mouvement Femmes, Vie, Liberté. Or, une analyse plus approfondie nous permet de comprendre que ce processus d'industrialisation et de modernisation n'a pas été interrompu par l'arrivée au pouvoir de la République islamique en Iran, mais par la restauration du capitalisme à l'échelle mondiale. C'est le changement dans la structure de capital au niveau mondial qui a bloqué l'industrialisation de l'Iran. Le capitalisme naissant en Iran ne pouvait plus être intégré au capitalisme mondial. Ce point mérite évidemment d'être mieux élucidé. Mais pour le moment, je m'arrête ici pour terminer mon propos en soulignant un point. Il est tout à fait improductif, voire dangereux, de fermer les yeux sur les éléments indésirables, comme la présence d'une force fasciste au sein d'un mouvement populaire. Notre responsabilité est de les prendre en considération, de les comprendre et d'effectuer une analyse approfondie afin de mieux cerner l'orientation du mouvement. Merci de votre attention.
0: Alors, pour ponctuer ce que tu viens de dire, nous n'avons pas choisi l'hymne qui a été viral exprès, hein, puisque tu nous l'avais déjà expliqué dans l'émission Femmes Libres. Et du coup, on prend un hymne international, Bella Ciao.
1: Merci, super.

0: Voilà, toujours à l'écoute de Radio Libertaire, en même temps que nous sommes à Montreuil, à l'AERI, pour ce colloque « Femmes, anarchie, émancipation » à l'initiative du groupe Commune de Paris, associé à trois autres groupes, comme nous l'avons dit tout à l'heure. Je donne maintenant la parole à Ramon Pinault, qui fait partie d'un des groupes, d'ailleurs, organisateurs, le groupe Salvador Seguí, pour un titre que tu nous avais proposé en Espagne, « Anarchistes espagnols, lutte et émancipation ».
1: Voilà. Eh bien, bonjour à toutes et tous. Quand on m'avait proposé de participer à ce colloque, il y a quand même un certain temps, je ne savais pas, je l'ai réalisé il y a peu de temps, qu'il y aurait uniquement ou pratiquement que des intervenantes. Donc, je crois que je suis le seul intervenant et j'espère que je ne vais pas dénoter parmi toute cette foule.
0: On peut rappeler que quand on a fait... les 40 ans de l'émission Femmes Libres, il n'y avait aussi qu'un seul intervenant. Voilà. Alors, bon, tu as quand même ton temps de parole.
1: Bien, merci. Donc, je vais vous parler plus spécialement des anarchistes espagnols. Dans mon intervention, comme vous le savez toutes et tous, et pas besoin de remonter jusqu'à l'Antiquité pour constater que partout dans le monde, les femmes ont dû se battre pour exister, partout. Concernant l'Espagne, puisque c'est mon sujet là, on a pu voir quand même dès le XVIIIe siècle, c'est-à-dire à l'époque correspondant en France aux Lumières, se former des groupements ou des clubs de femmes autour de thématiques culturelles ou artistiques, avec des personnalités revendiquant le droit des femmes à accéder aux professions intellectuelles et aux postes politiques. Et ce sera plus tard, en 1918, que sera créée l'ANME, l'Association nationale des femmes espagnoles, puis ensuite le mouvement des Sin Sombreros, qui veut dire des sans-chapeaux, qui était une provocation des femmes qui sortaient dans les rues sans couvre-chef et sans foulard, puisque d'ailleurs c'était la même chose en France. Les femmes qui sortaient en France, on disait les femmes en cheveux, parce qu'elles n'avaient pas de couvre-chef, ce n'étaient pas des femmes convenables. Et ça a été une forme de provocation de ce groupement qui a été à l'origine de la féminisation des noms dans la langue hispanique. Auteur, autora, peintre, c'était au féminin, puis écrivaine, il féminisait tous les mots. Il y aura surtout d'autres mouvements, alors uniquement artistiques, mais là où ça nous intéresse un peu plus, c'est le rôle que les femmes anarchistes ont tenu dans le mouvement révolutionnaire prolétarien, notamment au XXe siècle. Déjà, à partir de la proclamation de la Seconde République espagnole en février 31, ça a débouché sur un certain nombre de mesures, comme la réforme agraire, la réforme de l'enseignement, qui était jusqu'alors réservée exclusivement à l'Église, le droit de vote pour les femmes. Bon, on peut penser ce qu'on veut des élections, mais à partir du moment où les hommes avaient le droit de voter, il n'y avait pas de raison pour l'interdire spécifiquement aux femmes. Durant la même période, il y a eu un très grand nombre de comités qui se sont créés. Comité contre la guerre, groupement socialiste féminin, association des femmes antifascistes, groupe culturel des femmes, etc. Issus du mouvement libertaire vont se créer pratiquement simultanément à Barcelone et à Madrid. À Barcelone, ça sera le groupe culturel féminin et à Madrid, le groupe qui porte déjà le nom de Mujeres Libres, c'est-à-dire femmes libres. Elles vont tout de suite s'unifier et adopter le terme commun, le nom commun, Mujeres Libres. Ça sera l'initiative de trois femmes. Il s'agit de la poétesse, qui était par ailleurs opératrice téléphonique, Lucía Sánchez Saornil, l'avocate Mercedes Coma Posada, Guilén, qui deviendra en exil la secrétaire de Picasso, et la doctoresse Amparo Poch y Gascón, qui sera une des premières femmes en Espagne à pouvoir exercer sa profession de médecin. Le but de Mujeres Libres, eh bien, c'était de lutter contre la prostitution et en finir avec le triple esclavage des femmes, à savoir l'ignorance, l'exploitation capitaliste, la domination patriarcale. On voit là qu'on est loin de ne réclamer qu'une simple égalité pour certains droits très limités, comme le revendiquaient les suffragettes britanniques, qui ne remettaient pas en cause le capitalisme. Avec quand même, il faut le dire, des exceptions, comme par exemple la marxiste Sylvia Pankhurst, qui participera à la création du Parti communiste britannique. D'ailleurs, vous avez sur la table de presse, là-bas au fond, une biographie de cette féministe qui sera très vite exclue du Parti communiste car n'étant pas tout à fait dans la ligne. C'est donc parce qu'il y avait ce manque de remise en cause du capitalisme que les anarchistes espagnols ne se disaient pas féministes au début, mais révolutionnaires contre le capitalisme et le patriarcat. Il était clair pour elles que la libération des femmes devait passer par une révolution sociale. Toutefois, si les adhérentes de ce mouvement étaient anarchistes et dans l'immense majorité issues de la classe ouvrière et paysanne, elles ne purent jamais se faire reconnaître comme quatrième composante du mouvement libertaire espagnol. Il y avait la CNT, la Confédération nationale du travail, la FAI, la Fédération anarchiste ibérique, et les FIJL, la Fédération ibérique des jeunesses libertaires. Elles ne purent jamais se faire reconnaître comme quatrième composante. On a juste pu voir sur certaines affiches qu'on a retrouvées quand même les trois premiers sigles suivis du sigle de ML, Mujeres Libres, qui comptait pourtant quand même 28 000 adhérentes. À titre comparatif, le mouvement spécifique anarchiste, la FAI, en avait 30 000. C'était quand même une très grande force. Elles étaient regroupées autour de leur revue éponyme qui critiquait donc la condition des femmes et remettait en cause le patriarcat et le mariage en plus du capitalisme, de l'Église et de l'armée. C'est ainsi qu'au long des 13 numéros de la revue parus jusqu'à la fin de la guerre d'Espagne, les sujets traités seront principalement la sexualité, la contraception, l'interruption de grossesse, la prévention sanitaire, l'éducation, la littérature, l'organisation ouvrière. Les textes de leur revue étaient écrits par des femmes, pour des femmes. Seule l'illustration de la couverture des différents numéros était due à un homme, le dessinateur et sculpteur Baltasar Lobo, qui se trouvait être le compagnon de Mercedes Coma Posada, une des fondatrices de Mujeres Libres. Il ne faut pas perdre de vue qu'au fil des mois, la priorité sera donnée au déroulement de la guerre plutôt qu'aux revendications féminines. Sans oublier non plus la persistance d'un certain sexisme chez de nombreux camarades hommes pourtant membre d'un mouvement et d'une organisation anarchiste prônant l'égalité des genres. Malgré tout, en plus de se consacrer à émanciper la femme de son triple esclavage, l'organisation Mujeres Libres participera de diverses manières à la lutte antifasciste et à la révolution. Milicienne combattant sur les différents fronts, organisatrice de cantines collectives à l'arrière, cours d'alphabétisation, de politique, de mathématiques, de langues étrangères et formation des premières conductrices de tramways ou de camions. Ainsi qu'évidemment que la création des Liberatorios, qui étaient les centres de réinsertion des prostituées. Notons au passage qu'une des figures célèbres qu'on connaît dans notre mouvement, l'anarchiste espagnol Federica Montseny, bien que partageant les mêmes objectifs, était opposée à un groupement exclusivement féminin au sein du mouvement libertaire, par crainte d'un morcellement qui affaiblirait l'organisation. Il y aura d'autres femmes, d'ailleurs, anarchistes, qui seront opposées à un mouvement spécifiquement féministe dans l'organisation. Toutefois, Federica Montseny, qui deviendra pour un court moment ministre du gouvernement républicain espagnol, alors ça c'est un autre débat, on ne va pas en parler là, mais pendant son passage au ministère de la Santé, elle sera à l'origine de la loi autorisant l'avortement en 1936, c'est-à-dire 40 ans après, avant la France. Cette loi sera effectivement mise en application en Catalogne, mais seulement promulguée, mais non mise en pratique dans le reste de l'Espagne. Parce que, entre-temps, elle sera partie du gouvernement et les autres membres n'étaient pas vraiment favorables à cette loi sur l'avortement. La victoire de Franco en avril 1939 aura immédiatement une conséquence. Toutes les avancées sociales conquises depuis 1936 sont abolies. C'est le début de l'exode en France, la retirada, pour celles et ceux qui étaient dans le camp républicain et qui ont eu le temps de fuir devant l'arrivée des troupes franquistes. Pour ceux ou celles qui n'ont pas eu cette possibilité, c'est la mort, l'emprisonnement, la clandestinité, les humiliations durant les 35 années qui vont suivre sous la dictature de Franco. Et le retour pour la femme, sous cette dictature, de son statut unique d'épouse et de mère, tel que défini par le national-catholicisme de Franco. L'après-guerre d'Espagne verra le déclin de Mujeres Libres, sa disparition en Espagne même, du fait de la répression féroce du pouvoir franquiste qui empêche toute activité publique de l'organisation. Et du fait aussi de la dispersion géographique des exilés qui se répartissent en France, Belgique, Angleterre, Mexique et différents autres pays d'Amérique latine. C'est pourquoi les priorités vont changer. Il est moins question de révolution sociale que de réseau de solidarité parmi les femmes réfugiées, surtout dans les pays dont elles ne parlent pas la langue. Difficultés supplémentaires pour trouver un emploi et reconstruire leur vie. Leur activité consistera surtout en échange de correspondances et publication de brochures, mais cessera pratiquement au début des années 60. Toutefois, le rapport au mouvement révolutionnaire sera redécouvert par des historiennes.

construit, bien que divisé par différentes scissions. Malgré cela, le courant anarcho-féministe est bien présent aujourd'hui dans chaque organisation se réclamant de l'anarcho-syndicalisme, CNT, CGT espagnol et nombre de collectifs anarcha-féministes qui sont présents dans la plupart des grandes villes. Leurs activités sont souvent les mêmes, l'organisation des manifestations du 8 mars, la lutte contre les violences machistes et sexistes, soutien juridique aux salariés, notamment précaires et migrantes, la lutte pour l'égalité salariale et l'autogestion, la participation à la fondation Anselmo Lorenzo, qui rassemble et numérise les archives du mouvement libertaire et a republié tous les numéros de la revue Mujeres Libres, l'accompagnement des victimes de violences, la lutte pour les droits des personnes trans et les publications traitant de l'histoire des femmes libertaires. Indépendamment des organisations et collectifs spécifiquement libertaires, on retrouve actuellement, malgré les 35 ans de dictature franquiste, la résurgence des pratiques anarchistes consistant au fonctionnement horizontal et fédératif dans nombre d'expériences dépassant le cadre libertaire. On a pu le constater en 2011 avec le mouvement des indignés, consistant en rassemblements et campements pacifistes au fonctionnement horizontal et qui se propagèrent dans toute l'Espagne en ayant des répercussions dans nombre d'autres pays. Même chose avec le mouvement des occupas, c'est-à-dire les squats, où nombre d'immeubles et bâtiments ont été occupés, surtout après la crise immobilière de 2008, comme à Barcelone, où toute une friche industrielle abandonnée, à Can Batlló, a été réinvestie par tout ce que la ville comptait de groupes alternatifs. C'est ainsi qu'en 2019, le bâtiment numéro 11, qui fait 1500 m², a été transformé en école, qui n'est ni publique ni privée, mais autogérée par des enseignants et des éducateurs membres de la CNT. Avec l'aide financière de nombreuses entités anarchistes, y compris celle d'un groupe de notre Fédération anarchiste française. On a pu voir la résurgence des Athénées libertaires dans les principales villes d'Espagne. Quant aux femmes travaillant dans le secteur de la santé, de l'aide à domicile et dans la branche hôtelière, elles ont mené et mènent des luttes spécifiquement féminines, évidemment, puisque ce sont elles principalement qui occupent ces fonctions. On peut noter par exemple la longue lutte des femmes de chambre dans les hôtels qui, elles, ont créé carrément leur propre organisation, la Skelis, c'est un jeu de mots en espagnol, à partir de las que limpian, c'est-à-dire celle qui nettoie. C'est une lutte contre la sous-traitance, rappelant fortement ce qui s'est passé ici en France avec les femmes de chambre de la chaîne Ibis Accor. On a pu voir aussi, vous pouvez voir actuellement, si vous rendez sur vos écrans, ce qui se passe en Espagne avec la mort de Mari Carmen, qui avait été expulsée de son logement, qui a provoqué une immense émotion dans toute l'Espagne et des occupations de places et à nouveau des manifestations qui continuent d'ailleurs, ça continue toujours, et qui demandent une nouvelle façon de traiter le problème du logement en Espagne. Et bizarrement, on voit ressurgir une vieille revendication, c'est de faire la grève des loyers. La grève des loyers, ça avait été un mouvement très puissant en 1931, mené par les anarchistes en Espagne, principalement à Barcelone. On peut voir donc comme ça que 90 ans après la révolution libertaire en Espagne, les méthodes d'organisation anarchiste perdurent
et que l'anarcha-féminisme est toujours d'actualité.

0: l'actualité est bien présent dans les associations de quartier et dans toutes les luttes en cours dans ce pays. Je vous remercie de m'avoir écouté.
1: Donc, Mariama présentait le livre. Et nous allons écouter Christiane Courvoisier, Franco la Muerte.

0: Eh bien, on vient d'écouter Christiane Courvoisier, Franco La Muerte, et nous accueillons maintenant Claire Fortassin, c'est ça, je ne me trompe pas dans ton nom, hein, parce que c'était marqué intersyndicale femme, mais il fallait bien que quelqu'un prenne la parole, et c'est Claire, pour nous évoquer en France, cette fois-ci, le syndicalisme féministe, un projet d'émancipation.
1: Bonjour à toutes et tous. Alors moi, je suis Claire Fortassin, je suis militante à la FSU, mais aujourd'hui, je prends la parole à la fois pour la CGT, la FSU et Solidaires, qui sont nos trois organisations parties prenantes des intersyndicales femmes. Avant toute chose, un petit mot, ça a été évoqué ce matin, mais pour le mouvement lycéen étudiant, alors je suis également enseignante, mais dans lequel sont engagés nos élèves, et nos étudiants et étudiantes, qui nous donnent une magnifique leçon de lutte et de mobilisation. C'est extrêmement important pour nous, organisations syndicales, d'être à leur côté tout en préservant l'autonomie de leur mouvement. Et donc, appel à toutes les personnes présentes ici ou qui m'écoutent à être mardi dans la rue aux côtés de la jeunesse pour exiger mieux pour leur avenir et globalement pour la vie de toutes et tous. Donc, je disais que j'intervenais pour nos trois organisations qui ont des histoires, des cultures militantes et des pratiques propres, mais qui partagent une conviction fondamentale, c'est que l'émancipation des femmes est indissociable de la transformation des rapports sociaux, et cette transformation suppose l'organisation collective de celles et ceux qui subissent l'exploitation et les dominations. Il faudrait partir là d'une question pour introduire mon propos. Qu'est-ce qu'un syndicalisme féministe? Et surtout, qu'est-ce qui fait sa spécificité dans le mouvement féministe? On pourrait répondre assez simplement qu'il s'agit d'un syndicalisme qui défend les droits des femmes, combat les inégalités salariales, les discriminations, les violences sexistes et sexuelles au travail, ou revendique une meilleure représentation des femmes dans les organisations syndicales. C'est vrai, et c'est indispensable. Mais dire simplement cela, ce serait passer à côté de l'essentiel. Car le syndicalisme féministe n'est pas simplement un syndicalisme qui ajouterait des revendications féministes aux revendications syndicales. Il ne consiste pas non plus à transposer dans le monde du travail des revendications qui seraient élaborées ailleurs. Il repose sur une conception politique beaucoup plus profonde. C'est que le travail constitue un terrain central de l'émancipation des femmes, parce qu'il est l'un des lieux où se construisent, se reproduisent, mais aussi se combattent les rapports de domination. Et cette conviction nous conduit à une seconde conviction, c'est que nous ne voulons pas seulement améliorer la place des femmes dans la société telle qu'elle existe, nous voulons transformer en profondeur les rapports sociaux qui produisent la subordination des femmes. Et c'est en cela que le syndicalisme féministe porte un projet d'émancipation. Face aux offensives néolibérales capitalistes, mais aussi à la progression des extrêmes droites et des masculinismes, nous avons besoin d'un féminisme qui ne se contente pas de dénoncer les inégalités, mais qui se donne les moyens de les combattre. Un féminisme qui ne dissocie pas les droits des femmes des droits sociaux, des libertés syndicales et de la démocratie. Un féminisme qui fait de la lutte collective un instrument de transformation sociale. Je commencerai donc par une affirmation qui peut paraître évidente, mais qui me semble essentielle. Le syndicalisme féministe, c'est d'abord un syndicalisme. Sa spécificité réside dans le terrain sur lequel il agit et les moyens qu'il mobilise. Ce terrain, on s'en doute, on parle de syndicalisme, c'est le travail. Et ses moyens sont l'organisation collective des travailleuses et des travailleurs, la construction d'un rapport de force, la mobilisation, la grève et la conquête de nouveaux droits. Pourquoi accorder une telle place au travail? Parce que l'émancipation des femmes, selon nous, ne peut être pensée indépendamment de leur autonomie économique. Cette autonomie n'épuise évidemment pas toute la question de l'émancipation. Une femme peut disposer de ressources financières et subir des violences, des discriminations ou de la domination. L'indépendance économique ne suffit pas à abolir le patriarcat. Mais elle en constitue une condition matérielle fondamentale. Sans ressources propres, sans salaire, sans droits sociaux, sans protection collective, comment peut-on échapper aux rapports de dépendance? Comment quitter un conjoint violent lorsqu'on ne dispose pas de moyens matériels d'aller vivre ailleurs? Comment exercer sa liberté lorsque ses conditions d'existence dépendent économiquement de quelqu'un d'autre? C'est précisément sur cet écart entre égalité proclamée et conditions réelles de son exercice que le syndicalisme intervient. L'accès des femmes au travail salarié, la conquête de droits sociaux, les protections liées à la maternité, les droits à la retraite, les services publics ou encore la lutte contre les discriminations professionnelles ont profondément modifié leurs conditions d'existence. Ça a contribué à desserrer les rapports de dépendance économique et a eu donc des conséquences qui dépassent largement le monde professionnel. Lorsqu'une organisation syndicale lutte pour les salaires, pour les retraites, pour la protection sociale ou pour les services publics, elle n'agit pas seulement sur les conditions d'emploi. Elle agit sur les possibilités d'autonomie et sur la répartition des pouvoirs au sein de la société, et ce jusque dans les rapports privés. Mais il faut également souligner une contradiction fondamentale. Le travail en lui-même n'est pas émancipateur. Il est aussi un lieu d'exploitation, de subordination, de violence et de domination. L'accès des femmes au salariat a constitué une conquête majeure, mais cette autonomie demeure relative lorsque les conditions de travail sont imposées, lorsque les salaires ne permettent pas de vivre dignement ou lorsque les femmes restent assignées aux emplois les moins reconnus. Le projet du syndicalisme féministe, donc, ne peut pas consister à faire entrer les femmes dans le salariat sans interroger les rapports de pouvoir qui le structurent. Il s'agit de transformer le travail lui-même, son organisation, sa répartition et les conditions dans lesquelles il s'exerce. Les femmes sont particulièrement présentes dans certains secteurs professionnels, notamment ceux du soin, de l'éducation, de l'accompagnement et des services. Et ces activités indispensables au fonctionnement de la société sont structurellement complètement sous-valorisées. Pourquoi des métiers indispensables à la reproduction de la société sont-ils souvent mal reconnus et rémunérés ? Pour répondre à cette question, il faut interroger l'organisation même du travail et la manière dont les qualifications sont reconnues, la place assignée aux femmes dans la division sociale du travail. Les compétences relationnelles, l'attention aux autres, la disponibilité, la patience sont souvent présentées comme des qualités naturellement féminines. Dès lors qu'elles sont supposées naturelles, elles risquent de ne plus être pleinement reconnues comme des qualifications professionnelles. On voit ici comment les représentations patriarcales participent à l'organisation économique. Et c'est notre articulation entre critique des dominations et transformation des conditions matérielles qui fait la force de notre syndicalisme féministe. Cette conception nous conduit à poser une deuxième question. Que voulons-nous transformer, nous, les syndicalistes féministes ? Il existe une grande diversité de courants et de pratiques au sein du mouvement féministe, et c'est ce qui fait sa richesse. Les associations, les collectifs militants, les mouvements de mobilisation jouent un rôle absolument indispensable pour rendre visibles les violences, transformer les représentations collectives et faire évoluer les droits. Il ne s'agit absolument pas d'opposer ces formes d'engagement au syndicalisme. Nos organisations participent d'ailleurs pleinement de ces mobilisations. Mais le syndicalisme possède une spécificité. Il intervient directement dans les rapports sociaux de production. Il organise les travailleuses, conduit le rapport de force face aux employeurs, au pouvoir public, mobilise, organise la grève et conquiert de nouveaux droits. Car si l'on considère les inégalités entre les femmes et les hommes comme une simple somme de discrimination, on risque de limiter notre réponse politique à une correction de cette discrimination. On pourrait chercher à améliorer la représentation des femmes, promouvoir les carrières, développer les dispositifs d'égalité professionnelle. Ça peut effectivement être très utile, mais ça ne suffit pas, puisque l'émancipation des femmes ne saurait se réduire à une meilleure accession aux responsabilités dans un système qui continue à produire de l'exploitation et des inégalités. Nous ne pouvons donc pas nous satisfaire d'une société qui permet à quelques femmes d'accéder à l'émancipation ou à plus de responsabilités, tandis que d'autres continuent à subir la précarité, les bas salaires, le temps partiel imposé et les violences au travail. L'enjeu n'est donc pas de féminiser les positions de pouvoir, mais de transformer les rapports sociaux qui produisent les hiérarchies et les dépendances. Et c'est ici que l'analyse de l'imbrication du patriarcat et du capitalisme prend toute son importance pour nous. En effet, les rapports sociaux de sexe et les rapports sociaux de classe ne peuvent pas être pensés comme deux systèmes indépendants, chacun dans son couloir, qui viendraient simplement s'additionner pour certains individus. Ils s'entrecroisent, se renforcent, se nourrissent mutuellement. Les inégalités entre les femmes et les hommes ne sont donc pas extérieures au fonctionnement économique de la société, mais participent de son organisation, j'ai envie de dire, structurée. La division sexuée du travail en offre une illustration particulièrement éclairante. Les femmes continuent d'assumer une part très importante du travail domestique, du soin aux enfants, aux personnes âgées, aux proches dépendants, plus généralement ce qu'on appelle le travail de reproduction sociale. Ce travail est indispensable parce qu'il permet aux individus de vivre, de se nourrir, de se soigner, de se reposer, d'élever des enfants et de reproduire quotidiennement les conditions nécessaires à l'activité économique. Pourtant, la majeure partie de ce travail demeure complètement invisibilisée, non rémunérée. Le fonctionnement de l'économie dans lequel nous vivons repose donc en partie sur une répartition complètement inégalitaire d'activités absolument essentielles à la société. Et cette répartition, elle a elle-même des conséquences sur les carrières des femmes, sur leurs revenus, leur disponibilité et leurs droits, et notamment les droits à la retraite. Il existe ainsi une continuité entre la division sexuée du travail domestique et les inégalités professionnelles. C'est pourquoi nous ne pouvons pas penser séparément travail salarié et travail domestique. De même, on ne peut pas dissocier la question des salaires de celle des services publics. Lorsqu'un service public se dégrade, lorsque des moyens sont supprimés dans des structures d'accueil, dans la santé ou dans l'accompagnement des personnes dépendantes, les besoins ne disparaissent pas. Il y a simplement un transfert de charges sur des personnes qui vont prendre en charge ce que les services publics n'assurent plus, et ces personnes, vous en doutez, c'est les femmes majoritairement. Les politiques d'austérité ont donc des conséquences qui ne sont pas neutres du point de vue du genre. Elles affectent les femmes comme travailleuses, comme usagères du service public et comme personnes auxquelles sont socialement assignées les responsabilités domestiques et familiales. Cette analyse montre que nos revendications ne peuvent pas être enfermées dans un domaine particulier qu'on appellerait les questions des femmes et qu'on ressortirait pas aléatoirement, mais le 8 mars et le 25 novembre, de temps à autre. Les salaires, les retraites, les services publics, le temps de travail, la protection sociale sont aussi et pleinement des questions féministes. Et inversement, les violences sexistes et sexuelles, les discriminations, les inégalités professionnelles sont pleinement des questions syndicales. Il ne s'agit donc pas d'ajouter une dimension féministe de temps en temps à un programme syndical structuré qui resterait inchangé par ailleurs, mais de faire évoluer notre manière d'analyser l'ensemble des rapports sociaux. Cette analyse de la division sexuée du travail nous conduit à interroger ce que nous considérons comme le travail, mais aussi les moyens dont nous disposons pour transformer son organisation. Et là, c'est l'intérêt, on était ravis de l'affiche que vous aviez choisie pour ce colloque, mais c'est tout l'intérêt de l'intérêt politique de la grève féministe. La grève féministe, c'est un outil qui rend visible ce qui demeure ordinairement invisible. Elle rappelle que le fonctionnement de la société ne repose pas seulement sur le travail salarié, mais aussi sur l'immense quantité de travail domestique et de soins accomplis quotidiennement par les femmes. Elle interroge la définition même de ce que c'est que le travail. Les frontières entre les activités productives et reproductives, entre travail rémunéré et travail gratuit. Elle fait apparaître que l'exploitation et la domination ne s'arrêtent pas aux portes des entreprises ou du service public, mais traversent également l'entièreté de la société et de la sphère domestique. En appelant les femmes à cesser le travail, y compris dans ses formes les moins visibles et les moins reconnues, la grève féministe met en évidence le rôle indispensable des activités de reproduction de la société. Mais elle ne constitue pas seulement un instrument de visibilité ou de dénonciation. Elle rappelle surtout que les femmes ne sont pas seulement les victimes de rapports de domination. Elles sont surtout et avant tout les actrices de la transformation de ces rapports. Par leur travail, leur organisation collective et leur capacité à interrompre le fonctionnement ordinaire de la société, elles disposent d'un levier extrêmement puissant pour construire le rapport de force. Il ne s'agit donc pas seulement de rendre visibles les rapports de domination, mais construire les moyens collectifs de les combattre. Cette perspective nous conduit également à refuser une lecture fragmentée des dominations. Les femmes ne constituent pas un groupe social homogène. Leurs conditions d'existence diffèrent selon leur position sociale, leur origine, leur situation professionnelle, leur handicap, leur orientation sexuelle, leur identité de genre. C'est pourquoi le syndicalisme féministe, et c'est extrêmement important pour nos trois organisations, adopte une perspective intersectionnelle. Il ne s'agit pas pour nous de juxtaposer une liste d'oppressions, ni et surtout pas de les mettre en concurrence, mais de comprendre comment elles se combinent concrètement dans des trajectoires et les situations de travail. Le racisme, le validisme, les LGBTQIA+, phobie et les autres formes de domination ne sont pas des questions secondaires que nous pourrions traiter une fois la lutte économique menée. participe à la fragmentation du monde du travail, au mécanisme de hiérarchisation des travailleuses et des travailleurs. Et un mouvement syndical qui laisserait ces divisions se reproduire à son sein affaiblirait sa propre capacité d'action. L'émancipation des femmes, donc, ne peut pas être séparée de celle de l'ensemble des travailleuses et des travailleurs, et elle est nécessairement collective. J'en viens maintenant à une dimension plus directement liée à notre expérience militante, nous, de militantes syndicales, c'est celle de la construction intersyndicale. Nous avons affirmé que l'émancipation ne pouvait pas être seulement individuelle, mais pas davantage, elle ne peut être portée par une seule organisation. C'est l'une des convictions qui fonde notre travail au sein des intersyndicales femmes qui réunissent les militantes de la CGT, de la FSU et de Solidaires. Nos organisations, je l'ai dit, ont des histoires, des pratiques et des structures différentes. Mais ces différences ne constituent pas, et surtout pas, un obstacle à l'action commune. Elles peuvent au contraire être une richesse dès lors qu'elles se mettent au service d'un même projet d'émancipation. Les rapports de domination que nous combattons traversent l'ensemble du monde du travail. Ils concernent les salariés du privé comme les agentes de la fonction publique, les travailleuses précaires comme celles qui disposent d'un emploi stable, les métiers féminisés comme les secteurs où les femmes demeurent minoritaires. Le travail intersyndical nous permet de dépasser ces cloisonnements, de confronter les réalités professionnelles, de faire apparaître des mécanismes communs et de construire des réponses collectives. Mais il ne faut pas réduire les intersyndicales femmes à un simple outil de coordination de nos organisations. Elles sont aussi un espace d'élaboration politique. Nos échanges permettent de faire circuler les analyses, les expériences, les pratiques militantes. Elles permettent de mettre à l'épreuve nos propres habitudes syndicales. Parce qu'il ne suffit pas qu'une organisation se réclame de l'égalité pour que ses pratiques soient spontanément égalitaires. Le mouvement syndical n'est pas extérieur à la société qu'il entend transformer. Et il est lui aussi traversé par des rapports de pouvoir, par des habitudes de fonctionnement, par des inégalités dans la répartition des responsabilités et dans les conditions d'accès à l'engagement militant. Nous ne pouvons donc pas juste incarner un syndicalisme qui porte des revendications féministes à l'extérieur, mais nous avons un véritable enjeu à transformer notre syndicalisme de l'intérieur. Ça suppose d'interroger nos pratiques, nos modes de fonctionnement, la répartition du travail militant et des rapports de pouvoir au sein de nos propres organisations. Qui prend la parole? Qui participe aux décisions? Qui exerce les responsabilités? Qui accomplit le travail militant le moins visible et pourtant indispensable au fonctionnement de l'organisation? Qui dispose réellement du temps et des ressources nécessaires pour s'engager? Ces questions ne sont pas accessoires et engagent la cohérence même de notre projet politique. L'émancipation ne peut pas être uniquement un horizon que nous promettons aux autres. Elle doit aussi transformer les conditions dans lesquelles nous nous organisons et nous militons nous-mêmes. C'est aussi en cela que les intersyndicales femmes jouent un rôle essentiel. Elles ne contribuent pas seulement à faire progresser les revendications féministes dans le mouvement syndical, elles veillent à participer à sa transformation. Et cette mobilisation est elle-même une condition de notre capacité à construire des mobilisations collectives, à élargir les solidarités, à renforcer le rapport de force. Car l'unité n'est pas seulement une valeur à laquelle nous serions attachés par principe. Elle est une condition de notre efficacité. Mais cette unité ne se décrète pas. Elle se construit dans un travail commun, dans la confrontation des analyses, dans la formation de nos camarades et dans les luttes. Enfin, je voudrais aborder deux dimensions qui me semblent indissociables de notre projet féministe intersyndical, que sont l'internationalisme et l'antifascisme. Je commencerai par l'internationalisme qui fait directement écho à plusieurs des interventions de la matinée. Le syndicalisme féministe est profondément internationaliste. Non pas seulement parce que nous éprouvons de la solidarité à l'égard des femmes qui luttent ailleurs dans le monde, mais parce que les rapports d'exploitation et de domination que nous combattons dépassent les frontières nationales. Les politiques néolibérales, les stratégies patronales, les offensives réactionnaires et les mouvements masculinistes ne s'arrêtent pas aux frontières des États. Ils circulent, se renforcent et s'inspirent mutuellement. Nos résistances doivent donc elles aussi se construire à une échelle internationale. Les luttes de nos camarades polonaises et argentines pour les droits sexuels reproductifs, celles des femmes iraniennes et afghanes contre l'effacement de leurs droits, celles des palestiniennes et des kurdes pour leur autodétermination, ou encore celles de nos camarades espagnols contre les violences sexistes et sexuelles, ne sont pas des luttes lointaines et qui ne nous concerneraient que par solidarité. Elles participent d'un même mouvement d'émancipation que l'on veut international. Elles nourrissent nos analyses, inspirent nos mobilisations, rappellent qu'aucune conquête n'est définitivement acquise. Les droits ne progressent pas selon une évolution historique nécessaire ou irréversible. Ils se conquièrent, mais peuvent aussi, et le sont beaucoup en ce moment, être remis en cause. L'internationalisme, donc, ce n'est pas juste une déclaration de principe. Il doit se traduire dans des coopérations entre organisations, dans le soutien aux militantes réprimées, dans le partage des stratégies de lutte et dans les campagnes communes. Il suppose également de refuser toute hiérarchisation entre les combats. Nous ne pouvons pas défendre l'émancipation des femmes ici, au travail, et considérer que les luttes menées ailleurs sont secondaires. Nous ne pouvons pas davantage dissocier les droits des femmes des combats contre les dominations coloniales, les politiques impérialistes, les guerres ou les atteintes aux droits des peuples à disposer d'eux-mêmes. L'internationalisme est donc constitutif de notre projet. Et cette conception nous conduit assez naturellement, enfin logiquement je dirais, à l'antifascisme. Sur ce point, je voudrais être claire. L'antifascisme, ce n'est pas un supplément d'âme qu'on ajouterait au projet syndicaliste féministe. Il est l'une des conditions de possibilité d'un projet d'émancipation. Parce que les principes sur lesquels repose le syndicalisme sont directement opposés à ceux des extrêmes droites. Le syndicalisme repose sur l'égalité des droits, la solidarité entre les travailleuses et les travailleurs, la démocratie, l'organisation collective et la possibilité de construire des rapports de force face au pouvoir économique et politique. Les extrêmes droites, à l'inverse, elles prospèrent sur la division, la hiérarchisation des individus et des groupes sociaux, la désignation de boucs émissaires et la naturalisation des inégalités. Cette vision entre directement en contradiction avec un projet féministe qui repose précisément sur la remise en cause des rapports de domination présentés comme naturels. La défense de l'ordre traditionnel, d'une famille conçue selon un modèle hiérarchisé, de la différenciation prétendument naturelle des rôles sociaux, participe de cette volonté de réassigner les femmes à une place subordonnée. Mais l'offensive réactionnaire, il faut le dire, ne vise pas uniquement les femmes. Elle s'attaque également aux personnes LGBTQIA+, aux minorités et plus largement à toutes celles et ceux dont les revendications remettent en cause une conception hiérarchique et autoritaire de la société. Il existe donc pour nous une cohérence profonde entre la défense des droits des femmes, la lutte pour les droits des personnes LGBTQIA+, l'antiracisme et l'antifascisme. Les combats ne sont pas juxtaposés, mais participent d'une même remise en cause des mécanismes de domination. Mais il faut également comprendre pourquoi les organisations syndicales constituent une cible privilégiée des mouvements autoritaires et fascistes. Le syndicalisme organise collectivement les travailleuses et les travailleurs. Il permet de dépasser les divisions qui traversent le monde du travail pour construire des intérêts communs et des solidarités. Or, les extrêmes droites cherchent précisément à détourner les conflits sociaux de leur cause économique et politique. Plutôt que de mettre en cause les rapports d'exploitation, elles désignent des groupes sociaux comme responsables des difficultés rencontrées par les populations. Elles substituent aux solidarités de classe des oppositions fondées sur l'origine, la nationalité, la religion ou l'identité. Cette logique de division constitue un obstacle direct à la construction du rapport de force syndical. Mais l'opposition entre le syndicalisme et les projets fascistes ne tient pas seulement aux valeurs qu'ils défendent et aux revendications qu'ils portent. Ce qui rend le syndicalisme profondément incompatible avec le projet fasciste, ce n'est pas seulement le contenu de ses revendications, c'est aussi son existence même comme force collective autonome. Une organisation syndicale permet aux travailleuses et aux travailleurs de s'organiser indépendamment des employeurs et des pouvoirs publics. De construire des solidarités, de défendre des intérêts collectifs et de contester les rapports de domination. Elle constitue donc un contre-pouvoir. Et c'est précisément cette capacité d'organisation autonome que les projets autoritaires cherchent à détruire. L'enjeu n'est donc pas seulement de taire des revendications particulières, mais de remettre en cause la possibilité même pour les travailleuses et les travailleurs de s'organiser collectivement et de peser sur les décisions qui déterminent leurs conditions d'existence. Cette dimension est fondamentale dans notre vision du syndicalisme féministe, car notre projet d'émancipation repose précisément sur la capacité des femmes à s'organiser, à construire des solidarités et à conquérir collectivement de nouveaux droits. Défendre les libertés syndicales et combattre l'extrême droite ne sont donc pas des combats périphériques à notre engagement féministe. Ils sont indissociables de notre conception de l'émancipation. Dans une période actuelle qui est marquée par la progression des idées réactionnaires et par les offensives contre les droits sociaux et les libertés démocratiques, cette dimension est particulièrement importante, car l'émancipation des femmes suppose l'existence des droits sociaux, de libertés collectives, d'organisation syndicale et de contre-pouvoir démocratique. Si ces conditions reculent, les possibilités même de l'émancipation s'en trouveraient fragilisées. C'est pourquoi nous affirmons que notre syndicalisme féministe est résolument antifasciste, non par simple positionnement idéologique, mais parce que le combat contre les extrêmes droites découle directement de notre conception de l'émancipation. Pour terminer, je conclurai en revenant sur la question posée au début de mon intervention. Qu'est-ce qui fait la spécificité du syndicalisme féministe ? Je crois qu'on peut résumer ça en une idée. Nous ne voulons pas seulement conquérir l'égalité des droits dans une société qui continuerait à produire les mêmes rapports de domination. Nous voulons transformer les conditions matérielles et sociales qui rendent ces dominations possibles. C'est pourquoi nous plaçons le travail au centre de notre analyse et de notre action. Refusons de dissocier les rapports sociaux de sexe des rapports sociaux de classe et faisons de l'organisation collective, de l'unité syndicale, de la formation et du rapport de force les instruments majeurs de notre action. C'est pourquoi notre féministe est nécessairement internationaliste et antifasciste. Cette conception peut entrer en dialogue avec les réflexions qui traversent cette journée sur l'anarchie et l'émancipation. Nous ne venons pas ici à affirmer que toutes nos traditions militantes se confondent. Mais nous partageons une interrogation essentielle. Comment dépasser une société fondée sur des rapports de domination ? Comment construire les conditions d'une liberté qui ne soit pas réservée à quelques-unes et quelques-uns ? Et comment faire en sorte que l'émancipation ne soit pas simplement un idéal proclamé, mais une réalité qui se construit collectivement ? Pour nous, cette réponse passe par l'organisation des travailleuses et des travailleurs, par la conquête des droits, par la construction des solidarités, par la transformation profonde des rapports sociaux. Il existe d'ailleurs une tension permanente au sein du syndicalisme entre les revendications immédiates et l'ambition de transformation sociale. Nous luttons pour des augmentations de salaire, pour des protections collectives, pour de nouveaux droits, pour des moyens supplémentaires dans les services publics et actuellement pour sauver l'éducation des jeunes. Ces conquêtes sont indispensables parce qu'elles améliorent concrètement les conditions d'existence des femmes, mais elles ne constituent pas l'aboutissement de notre projet. Nous ne pouvons pas nous satisfaire d'une amélioration de la place des femmes dans un système qui reproduirait l'exploitation et les inégalités. C'est précisément cette tension entre les conquêtes immédiates et l'ambition de transformation des rapports sociaux qui donne au syndicalisme féministe sa portée émancipatrice. Il ne s'agit pas de substituer une domination à une autre, ni de permettre simplement à certaines femmes d'accéder à des positions de pouvoir auparavant occupées par des hommes. Il faut remettre en cause les structures qui produisent l'exploitation et les inégalités. J'ai terminé, je vous remercie.
0: Merci Claire. Alors, avant de passer en Laura Carr, Ram, on a choisi spécifiquement une femme et une dénonciation du travail de ramer, eh bien, on dit que tous les textes de ce matin, de cet après-midi, sont dans le livre « Femmes, anarchie et émancipation ». Hein, et vous retrouvez l'intégralité du texte de Claire comme les autres textes précédemment. Là, nous allons ensuite faire une pause et nous reprendrons à 14h30, mais on écoute Laura Carr.
2: Non, on écoute Hugues.
0: Bon.
2: D'abord, pour deux choses. La première, c'est qu'on a une petite restauration sandwich, pommes... un petit coup de rouge ou de bière ou de jus de fruits, si vous préférez. Et puis simplement pour vous dire, pour ceux ou celles qui ne pourraient pas être là cet après-midi, que le 7 et 8 novembre, à la salle Olam de Gouges, nous fêterons les 45 ans de Radio Libertaire, que vous connaissez probablement. Et je vous donnerai le programme en tout début d'après-midi. Et oui, et si vous pouvez nous soutenir un petit peu, ce serait pas mal aussi.
0: Et puis,

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Comme cela vient de vous être dit, nous allons avoir un moment de programme musical après quelques secondes de blanc. Ne vous inquiétez pas, ce n'est pas une panne, tout va bien. Et on se retrouve en direct à 14h30. À tout à l'heure.

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1: 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On est à l'AERI pour un colloque sur femmes, anarchisme et émancipation. Et avant de laisser la parole aux intervenantes, et Hélène vous en donnera le programme, je vous ai dit tout à l'heure que je vous annoncerai ce qui va se passer les 7 et 8 novembre, ça tombe bien en plus, à l'espace Olympe de Gouges. On l'a presque fait exprès. Donc 7 et 8 novembre, à Olympe de Gouges, dans le 11e arrondissement, vous trouverez ça facilement. Et donc, il y a plein de choses qui vont se passer durant ces deux jours, à la fois des débats, un débat sur l'incarcération et les prisons avec l'OIP, donc l'Observatoire international des prisons, un débat autour d'un mathématicien qui s'appelle Azat, Mifakov, il y a son affiche là, il est en prison, c'est un jeune mathématicien russe, brillantissime et anarchiste, qui est au goulag, pour aller très vite, un débat sur l'athéisme, un débat sur la numérisation de nos vies par Internet et l'IA, des choses sur le nucléaire. Et puis autour de tous ces débats, je ne les ai pas tous notés, il y a un certain nombre de musiciens et de musiciennes qui viendront, comme Frasiak, le groupe Endesine, une guitariste qui s'appelle Nathalie Solance, etc. Quoi. Voilà, donc le programme est sur la table là-bas, si vous voulez en savoir plus. Et puis sinon, c'est sur le site de Radio Libertaire. Hélène.
2: Voilà, alors on reprend le cours de, du colloque Femmes, Anarchie et Émancipation. Cet après-midi, on démarre sur plutôt l'aspect culturel, parce que les femmes, eh ben, elles peuvent aussi penser la culture et ça me paraît important. Mais avant, on va parler de tout ce qui est genre et queer. Et donc, on va commencer par une vidéo de Natacha Chetkuti-Ozorovitch, une chercheuse de Paris-Saclay que j'invite régulièrement dans l'émission Femmes Libres, parce que sur l'aspect genre et prison, elle produit énormément, et pas simplement que de... la recherche, mais aussi des podcasts, voilà. Elle est absente parce qu'elle s'occupe beaucoup des prisonnières basques, et en ce moment, elle est à Toulouse. Voilà, donc on va écouter Natacha, c'est une vidéo qui dure 18 minutes, et vous allez voir comment Natacha, dans ce titre, Se défaire de la pensée hétéronormée, parle de la pensée de Monique Wittig.
3: M'excuser de mon absence à ce merveilleux colloque Femmes, Anarchie et Émancipation, et je remercie Hélène et Hernandez de m'avoir donné la possibilité d'en être par cet enregistrement vidéo. Mais d'autres affaires m'occupent au Pays Basque, donc je ne peux pas être là aujourd'hui, mais je vous remercie amplement. Donc, Hélène m'a proposé de venir présenter La pensée Wittig, ouvrage que j'ai coécrit avec Sarah Garbagnoli, qui est paru aux éditions Payot en 2025, pour vous présenter cet ouvrage, un peu vous expliquer le but de cet ouvrage. Deuxièmement, qui était Monique Wittig et les grands aspects de sa pensée révolutionnaire, et c'est bien le jour où on peut en parler ainsi. Donc premièrement, la genèse de ce livre est née d'une envie commune, au fond, de traduire cette pensée wittigienne dans un livre en petit format et de comprendre en quoi son œuvre à la fois a toute sa contemporanéité, mais d'autre part, comprendre aussi comment littérature, théorie et littérature, théorie et militantisme, eh bien, constituent l'œuvre de Wittig. Et voilà, et des questions en quoi elle a bouleversé les manières de penser les catégorisations de sexe, l'hétérosexualité et le lesbianisme. Et on va voir, c'est à partir de ces trois éléments que Wittig arpente un vaste territoire de littérature, de philosophie et de politique qui prend la forme d'un voyage dont le point de départ est la mise en lumière du fonctionnement de l'hétérosexualité comme système social et l'horizon, sa destruction. Alors pour la situer, Wittig est née en 1935, elle est décédée en 2003 et on peut dire que dès le début de son œuvre, Wittig est une révolutionnaire dans la manière dont elle a de défaire les écritures anciennes et de proposer un cadre théorique qui nous permet d'aller au-delà de ce qui existe. Pour la situer, quelques éléments, en 1964, elle publie son premier ouvrage, L'Opoponax, aux éditions de Minuit, pour lequel Wittig obtient le prix Médicis. En 69, l'ouvrage sans doute le plus connu, elle publie Les Guerrières, toujours aux éditions de Minuit. En 73, Le corps lesbien, toujours aux éditions de Minuit. Puis, et c'est le moment après où elle part aux États-Unis, elle publie parmi les ouvrages sans doute aussi connus Virgile Non en 1985, Paris la politique en 99. Wittig participe dès 1970 au mouvement dit pour un mouvement de libération des femmes et dès ses premiers instants, elle montre comment elle a construit sa pensée dans une démarche collective et c'est dans cette effervescence du mouvement féministe qu'elle a fondé ses théorisations. Son écriture littéraire était déjà bien avancée, mais ses théorisations et notamment dans la possibilité de penser autrement les groupes de sexe au sens, vous allez le voir, du rapport social. Donc, elle rencontre Nicole-Claude Mathieu, grande anthropologue, elle rencontre Christine Delphi, sociologue, elle rencontre Colette Guillaumin, et c'est avec ses intellectuels, y compris avec Paola Tabet, et sa compagne plus tard, Sandy Zay, qu'elle va, et elle l'écrit dans l'introduction à la pensée straight, qu'elle n'aurait pas eu le pouvoir d'attaquer le monde straight sur le plan conceptuel. Donc, ensemble, elles ont donné naissance à un nouveau paradigme théorique que l'on connaît désormais sous l'appellation féminisme matérialiste. Ce courant théorique, a pour postulat, pour base de penser que, inspiré, dans la filiation du marxisme et tout en s'en détachant, en tout cas, l'idée étant que l'oppression des femmes est constituée d'un fondement essentialiste l'idée encore que, bien qu'il existe une hétérogénéité du groupe femme ou de la classe de sexe femme, ce qui relie le rapport social que subissent les femmes, c'est une commune subordination des femmes aux hommes qui est, je dirais, le trait d'existence, la condition d'existence de ce groupe sociologique. Je disais tout à l'heure, Wittig se définit comme écrivain et théoricienne. Écrivain parce qu'elle va refuser, on va comprendre pourquoi, en tout cas elle va opter pour une forme générique du terme qui va au-delà de la catégorie de sexe, tout en ayant conscience que les formes neutres du langage sont en fait, dans les faits, vidées de leur force universalisante par un masculin qui sait approprier l'universel et le général. Toutefois, elle ne veut pas rentrer dans une forme d'idée très courante, en tout cas dans les années 70, d'une supposée écriture féminine. Donc, reprendre, s'inscrire dans cette pensée matérialiste, qui considère que l'oppression matérielle de la classe des femmes, via leur appropriation, se perpétue, et parce qu'elle est soutenue par un système de perception, que d'ailleurs Colette Guillaumin appelle l'idéologie naturaliste, que Wittig va formuler sous l'expression de « pensée straight ». Ça veut dire que cette formulation permet de comprendre comment il y a une dissimulation de l'origine sociale de l'oppression par un argument de nature, par des justifications d'une nature ou par ce mythe de la différence qui en fait ne permet pas de penser la question de l'oppression. Donc l'appropriation, le rapport d'appropriation collective et privée de la, du groupe des femmes et l'idéologie naturaliste sont les deux facettes inséparables de l'oppression des femmes dans une approche féministe matérialiste. Et donc, en fait, les différences morphologiques entre les hommes et les femmes n'ont de pertinence sociale, selon cette approche, que dans le cadre d'un système de rapport matériel et idéologique qui produit les femmes et les hommes en groupe supposément naturel. Et donc, il en résulte que, à partir de là, que le sexe n'est pas une donnée naturelle, mais bien une construction sociale naturalisée. Et c'est en s'inspirant de ces analyses que Wittig va aller plus loin, et notamment dans un article qui s'appelle « La catégorie de sexe », un texte qu'elle a élaboré entre 1976 et 1982, où elle s'attaque à la croyance dans la naturalité des sexes. Et cette conviction, selon elle, est la conséquence de l'idéologie de la différence des sexes qui imprègne toutes nos représentations et qui est constamment renforcée par les institutions, les structures sociales qui, voilà, mot dans mal an, soit prônent une forme de différence supposément culturelle, de différence supposément naturalisée. Et donc, elle montre en tout cas que le sexe, perçu comme tel, est en fait une catégorie politique qui fonde la société en tant qu'hétérosexuelle. En cela, elle n'est pas une affaire d'être, c'est-à-dire supposément d'être femme ou homme, mais une affaire de relation. Plus encore, cette catégorie, selon Wittig, est une catégorie totalitaire, car, dit-elle, elle contrôle toute notre production mentale. Et par ce biais, elle forme l'esprit tout autant que le corps. Donc, pour prouver son inquisition, Wittig va montrer que cette catégorisation, cette catégorie a son existence, pour prouver son existence, pardon, quel lapsus, elle montre que cette catégorisation, et je la cite, a ses inquisitions, ses cours de justice, ses tribunaux, son ensemble de lois, ses terreurs, ses tortures, ses mutilations, ses exécutions, sa police, nous ne pouvons pas en penser en dehors d'elle. Alors, donc à partir de là, elle critique le mythe de l'altérité fondé sur ce présupposé qui en fait opère une censure en masquant l'opposition sociale entre les femmes et les hommes et en présumant que les sexes existent en raison d'une différence constitutive naturelle. À partir de là, Wittig renverse la relation entre rapport de domination et catégorie de sexe et elle montre que c'est l'oppression qui crée le sexe et non l'inverse. Donc ça, c'est très, très, très important pour comprendre cette approche wittigienne. L'autre point majeur de cette théorisation consiste à montrer que ce que nous prenons pour, en fait, la cause de l'oppression n'est en fait que la marque que l'oppresseur impose sur les opprimés. Et ça, cette marque, elle va s'inspirer beaucoup des travaux de Colette Guillaumin, qui considère, dans son ouvrage et sa thèse « L'idéologie raciste », que la catégorie de race fonctionne comme celle de sexe. Ce sont des catégories historiques, politiques, et ces catégories, eh bien, en fait, sont construites par le majoritaire qui va désigner le minoritaire et en lui faisant et donc sont produites par un rapport social d'appropriation qui est naturalisé par l'idée de nature, d'où l'idée que il y a une formation imaginaire, une forme qui construit la pensée de l'altérité que l'on peut traduire sur le rapport social de race, le rapport social de sexe et qu'on peut étendre au rapport social de classe. Donc, à partir de cette mobilisation de la notion de minoritaire de Colette Guillaumin, pour se référer à l'infériorisation des groupes opprimés, non seulement dans les rapports sociaux, mais aussi dans les rapports linguistiques. Et ça, c'est très important chez Wittig, c'est qu'elle pense que le langage est une matière que l'on peut modeler, mais le langage n'est pas juste un substrat symbolique de la domination, il matérialise la domination parce que, au fond, le langage, c'est ce qu'on mobilise tous les jours et qui produit à la fois notre imaginaire et notre manière de nous situer au monde. Et donc, elle montre que, donc, d'où le fait qu'elle travaille beaucoup sur le langage, à la fois, d'ailleurs, dans ce qui s'appelait à l'époque un DEA dans le chantier littéraire, mais également dans toute son œuvre littéraire, où elle essaie de défaire toutes les catégories classiques. Donc, elle montre que et avec Colette Guillaumin, que les groupes majoritaires et minoritaires sont conjointement liés dans et par un rapport de pouvoir, qu'il s'agit d'une dépendance économique, juridique ou coutumière de la part du groupe minoritaire vis-à-vis du majoritaire. Donc le groupe minoritaire est en effet composé par celles et ceux qui ont une disproportion de pouvoir, c'est-à-dire un moindre pouvoir par rapport au groupe majoritaire, selon plusieurs axes de hiérarchisation, que ce soit de sexe, de classe, de race, de sexualité, d'âge, de santé mentale et physique. Les minoritaires disposent de moins de pouvoir, d'opportunités, de liberté, et l'infériorisation des minoritaires dans les rapports sociaux se traduit par une diminution du degré d'être. Donc ça, c'est vraiment important. Et cette diminution du degré d'être se traduit à la fois dans les rapports catégoriels, les rapports linguistiques et les rapports symboliques. Le propre des groupes minoritaires est d'apparaître dans les représentations et dans le langage, non pas tant comme opprimé, mais comme autre. Autre avec un grand A. Le minoritaire est toujours l'autre du majoritaire. La relation donc de minoration est faite de telle manière que le majoritaire est le sujet qui, en fonction de la place occupée dans les rapports de pouvoir, a le privilège de désigner les autres et en même temps d'ignorer et de faire ignorer sa spécificité. Par exemple, sa blanchité, sa masculinité ou son hétérosexualité. Le sujet majoritaire est ouvert à la possibilité de la différenciation. En revanche, le minoritaire aussi entre l'inexistence et le port du masque du différent que le sujet majoritaire lui tend en lui ordonnant de s'y reconnaître. C'est dans ce cadre que pour Monique Wittig, l'hétérosexualité n'est plus envisagée comme une orientation sexuelle, ni même comme une institution parmi d'autres, mais comme un système social fondé sur des rapports de pouvoir. Ces rapports de pouvoir définissent nos cadres de perception et bornent notre manière de voir le monde en faisant obstacle à d'autres possibles. D'où pour elle la nécessité de s'attaquer à l'écriture comme justement horizon d'un autre possible. C'est en cela que pour Wittig, l'écriture est politique, elle constitue même un cheval de Troie. Alors pourquoi l'écriture est politique ? C'est que pour elle, c'est même ce qui lui importe sans doute le plus, et elle le précise très bien dans La pensée straight, pour elle, le langage est la matière première, je le disais tout à l'heure, mais je le répète là, comme la pâte de couleur l'est pour le peintre, selon Wittig. Et donc c'est parce que pour Wittig, le langage a en effet des conséquences sur la réalité sociale, sur notre manière de percevoir la réalité sociale. Et donc, il s'agit de rentrer, comme Wittig le formule ainsi, de manière oblique, par effraction, dans la littérature, pour la déshétérosexualiser. Et l'idée, c'est, dans un premier temps, dans toute la littérature, il y a un mouvement où on bute contre la structure hétérosexualisée de l'espace littéraire et plus largement du langage. Et c'est dans l'acte même de son travail d'écriture que, elle s'engage dans un corps à corps avec le langage. Autrement dit, elle s'attaque au présupposé hétérosexuel. Donc, dans ce sens, elle se pose un certain nombre de questions. Parmi elles, comment écrire sans recourir à la langue de l'ennemi ? Comment se fabriquer une langue hospitalière ? Donc le travail sur le langage, ses mots et ses concepts est pour Wittig une condition incontournable de la transformation des subjectivités. Et pour ça, il est nécessaire de comprendre comment le langage agit sur les subjectivités à travers des notions qui, en ne niant pas l'oppression, permettent de le mettre au jour et d'en saisir le fonctionnement. C'est en cela que Wittig développe une théorie matérialiste du langage, en dénaturalisant les catégories, parfois même en les déplaçant, et en ne se référant pas à la logique straight du langage pour construire, pour élaborer toute son écriture littéraire. Donc, dans un premier temps, elle prend en compte les rapports de pouvoir pour justement les défaire. Et elle montre à partir de là que le langage n'est donc pas réductible à la langue, qui est la matière abstraite dont s'occupent les linguistes de Lambitig, mais il s'agit plutôt d'un corps solide dans lequel s'inscrivent de manière stratifiée les rapports de domination. Les mots, les catégories du langage, permettent au groupe majoritaire d'être porteur d'une généralité, d'une universalité, tandis que les groupes minoritaires sont perçus comme autres et comme particuliers. Et à partir de là, elle va s'attaquer à ce qu'elle appelle les catégories straight du langage. Homme, femme, sexe, blanc, noir, race, différence. Toutes ces catégorisations sont pour Wittig des matraques. Elles frappent, elles blessent les sujets minoritaires. Dans Les Guerrières, Wittig écrit, je la cite, « Le langage que tu parles t'empoisonne la glotte, la langue, le palais, les lèvres. Le langage que tu parles est fait de mots qui te tuent. Le langage que tu parles est fait de signes qui, à proprement parler, désignent ce qu'ils se sont appropriés. » Les mots, donc, fin de citation, les mots sont des vecteurs des rapports de domination, mais ils peuvent devenir des instruments de libération collective dans la mesure où ils sont resignifiés, réinvestis ou encore réinventés. Eh bien, c'est exactement le geste révolutionnaire de Wittig qui est de justement faire violence au langage et lui faire dire des choses pour lesquelles il n'est pas construit. Il s'agit donc de désexuer le sujet qui parle. Donc pour conclure, on peut dire que pour Wittig, il s'agit de créer de nouvelles formes pour faire exister des réalités innommées, inimaginables, et sans doute que pour moi le renversement wittigien dans ma découverte de sa littérature il y a 30 ans, ça a été cette écriture politique qui permet de sortir de l'existant et de se rendre, enfin, et de pouvoir se situer immédiatement dans un autre possible du monde, tout en échapper à de supposées spécificités de groupes minoritaires. Voilà. Merci beaucoup.
4: Alors, pour compléter, on va écouter Juliette, Garçon manqué, avant de passer la parole à Karine Snepmak.

0: On vient d'écouter Juliette, garçon manqué. Voilà, et nous donnons la parole à Karine Sneckmack, qui a produit le livre aux éditions du Monde Libertaire.
1: Qui a peur du grand méchant prince ? Vous pouvez l'acquérir sur la table des éditions du Monde Libertaire, qui est juste derrière.
2: C'est pas de Virginia Woolf.
3: Non.
0: Voilà, et donc le titre de la communication de Karine, féminisme, anarchisme et transidentité, ne pas se tromper d'ennemi.
4: Je vous interromps deux petites secondes. Comme Mariama n'était pas au micro, faudrait peut-être rappeler le titre de l'ouvrage.
3: Alors, le titre de l'ouvrage de Karine Sneckmack, c'est « Qui a peur du grand méchant trans ?» aux éditions du Monde Libertaire. Il est disponible cet après-midi sur la table de presse des éditions du Monde Libertaire et en temps normal à la librairie Publico, 145 rue Amelot, métro Oberkampf, Fille du Calvaire ou République.
5: Merci.
0: Voilà, et on est toujours sur Radio Libertaire dans ce... À la fois sur Radio Libertaire et à la fois dans le lieu de l'AERI à Montreuil pour le colloque Femmes, Femmes, Anarchie et Émancipation.
5: J'ai donc intitulé mon intervention Féminisme, Anarchisme et Transidentité, ne pas se tromper d'ennemi, en mettant du pluriel. À féminisme, à anarchisme et à transidentité. Le geste féministe qui dénonce les hiérarchies de pouvoir, qui vise le débat et la transformation sociale, qui refuse activement la soumission et les normes imposées, ce geste, dans sa

0: complexité participe d'une logique émancipatrice qui rejoint le geste anarchiste, car nous partageons la même intuition fondatrice. Les normes sont construites et fondent des institutions qui servent la domination et l'exploitation. Il s'agit de lutter contre les valeurs instituées qui les servent, donc, et contre les conditions matérielles qui les perpétuent. Parmi ces normes, le genre, dans son lien avec le sexe, sert à la fois le patriarcat et le capitalisme. Et pourtant, féministes et anarchistes se déchirent en interne précisément sur la question des transidentités, au point de reproduire parfois les mécanismes d'exclusion qu'ils et elles prétendent combattre. Comment ces deux traditions émancipatrices, qui devraient pouvoir accueillir les questions posées par les transidentités dans le champ social, finissent-elles par se retourner contre elles? Qu'est-ce que ça vient révéler de nos propres impensées? Ronald Craig formule ce que les grandes figures de l'anarchisme ont en commun. Dévoiler la dépossession de la fonction d'institué. Autrement dit, l'anarchisme a toujours dénoncé le fait que les institutions existantes se présentent comme naturelles et transcendantes, alors qu'elles sont des constructions humaines qui servent des intérêts particuliers. Proudhon et Bakounine avaient repéré que tout ce qui s'impose comme vérité hétéronome est questionnable. La religion, l'État, le capital, la science. C'est aussi le geste de Castoriadis qui systématise et approfondit cette intuition. Toute institution résulte d'une création imaginaire sociale. Et le reconnaître comme une construction humaine, c'est le premier pas vers l'autonomie. Aussi, l'interrogation des normes et leur lien avec la domination et l'exploitation n'est pas un fait nouveau pour les anarchistes et ou les libertaires. Parce que Castoriadis n'a jamais dit qu'il était anarchiste, quand même. Pour les féministes, la femme est une catégorie qui a été dépossédée de sa capacité d'instituer, ou plus exactement, qui n'a pas eu accès à une position reconnue explicitement de pouvoir instituant, de participation à l'institution du social. Le problème étant de repérer ce qu'est une femme, ou si elle est la seule catégorie à être exclue de cette reconnaissance explicite dans les logiques patriarcales et capitalistes qui organisent l'exploitation et l'exclusion. Car une contradiction apparaît. Le patriarcat a réduit les femmes à leur biologie pour les dominer. Et certaines féministes réduisent les femmes trans et les transidentités, en règle générale, à leur biologie pour les exclure. La transidentité, pourtant, ce n'est pas un phénomène nouveau ou néolibéral, comme le pensent certains ou certaines militantes, mais une réalité humaine universelle et ancienne qui a subi des oppressions, qui a aussi été dans certaines sociétés absolument incluse dans l'imaginaire social. Ce qui ne signifie pas une égalité et une liberté au sein de ces sociétés, mais la possibilité d'une place qui amène à interroger ce qu'il en est de la binarité des sexes comme catégorie sociale, historique, scientifique, et de ce qu'elle engage comme rapports sociaux. Ce qui n'a pas été interrogé jusqu'à Wittig, dont on a parlé avant, et Butler dans le féminisme, est la construction de la binarité des sexes comme institution, c'est-à-dire comme norme instituée, une normalisation des corps et des désirs. Le corps n'est pas si naturel. Castoriadis dirait que c'est une signification imaginaire sociale figée dans une logique encydique. C'est un concept un peu complexe chez Castoriadis. C'est quand les choses se figent dans quelque chose d'un ensembléiste identitaire. Foucault dirait que c'est un dispositif de pouvoir qui produit des corps, des identités, des vérités sur le sexe. Les deux formulations désignent la construction historique d'une norme présentée comme naturelle et transcendante qui a des effets matériels au service du patriarcat via les institutions. Thomas Laqueur, dans La fabrique du sexe, démontre, lui, que la binarité stricte des sexes est une construction historique. Avant le XVIIIe siècle, dominait, nous dit-il, un modèle unisexe. Comme le souligne Linda Nicholson, ce n'est pas que les différences physiques entre femmes et hommes n'étaient pas prises en compte, elles l'étaient. Elles étaient considérées comme l'expression logique d'un ordre cosmologique gouverné par la différence, la hiérarchie. Elles étaient considérées comme des marqueurs de la distinction masculin-féminin, plutôt que comme sa base ou sa cause, c'est-à-dire que le genre dictait la lecture de l'anatomie. Au XVIIIe siècle, avec l'avènement de la science, ça va se passer autrement. Si la hiérarchie de genre est réelle, brutale dans le modèle unisexe, dans une hiérarchie de valeurs qui assoit un ordre social, il ne s'agit pas d'une différence de nature. Et dans ce cadre de pensée, le passage d'un sexe à l'autre reste concevable. Le genre est plus fluide, l'identité est plus instable. Je vous invite à lire le livre de Clovis Maillet sur ces questions, les genres fluides. Il y a plein d'exemples. Au XVIIIe siècle, la science prétend démontrer que les hommes et les femmes ont des cerveaux différents, des capacités différentes, et que ces différences sont inscrites dans la biologie, donc dans la nature universelle. Voici les catégories figées, les inégalités naturalisées, et la biologie devient constitutive de l'identité. Le modèle des deux sexes légitime l'ordre politique en cours, dont la division sexuée du travail, l'exploitation du travail reproductif, la hiérarchie de genre, l'infériorisation des femmes, la science positiviste comme autorité morale. Les transformations politiques et sociales du siècle, la Révolution française, les revendications des femmes à l'égalité, le développement du capitalisme industriel, le rationalisme, tout ça ont rendu politiquement nécessaire une nouvelle justification des inégalités. Et c'est passé par la science. Nous passons dès lors d'une hétéronomie mystico-religieuse à une hétéronomie scientifique avec la même structure, la même fonction, mais une autorité encore plus difficile à contester. Dans le modèle unisexe, l'existence de personnes en dehors de la binarité était conceptuellement possible, même si socialement difficile, et même s'il y a eu des choses assez terribles, voilà, même si elle a été violemment réprimée. Dans le modèle des deux sexes, elle devient conceptuellement impossible. Il y a deux espèces biologiques distinctes, pas de troisième terme, pas de passage. L'existence des personnes trans, la transidentité, devient impensable, sauf dans la pathologisation. Voilà ce qu'a produit le naturalisme du XVIIIe siècle, qui a perduré au moins jusqu'au XIXe, avec l'illusion que la connaissance de la nature allait nous émanciper. Car du côté des anarchistes, comme des féministes, c'est bien la question de la nature qui revient dans les critiques sur les transidentités, qui dévoile cette tension permanente dans nos corpus entre un naturalisme et un constructivisme, constructionnisme. Tension qui était déjà présente chez Bakounine, pour lequel la liberté est parfois à repérer du côté d'une nature idéalisée contre toutes les institutions humaines, et d'autres fois, dans la possibilité même de construire une société qui rend possible sa liberté propre à partir de la liberté de l'autre, une institutionnalisation de la liberté. Or, ce que font les personnes trans, c'est déconstruire le fondement épistémologique du modèle des deux sexes basé sur le naturalisme. Elles démontrent empiriquement que le continuum entre les sexes est réel, qu'il est possible de passer de l'un à l'autre, que les frontières biologiques sont perméables, que le genre et le sexe ne coïncident pas nécessairement. Et c'est en ce sens que la transidentité est un sujet politique émancipateur. En existant autrement, les personnes trans activent la dimension instituante du social contre sa dimension instituée. Elles révèlent aussi un impensé dans les traditions féministes et anarchistes, un naturalisme quasi fondateur qui considère comme allant de soi un corps sexué comme socle naturel indiscutable. Si le genre précède le sexe, pour les féministes, le sexe est souvent, parfois, une évidence biologique, un donné naturel qui produit l'exclusion de toutes celles et ceux dont le corps ne correspond pas à la définition naturalisée. Le féminisme a bien combattu la naturalisation du genre pour libérer les femmes, mais a reproduit, parfois et paradoxalement, une naturalisation des sexes qui en excluait d'autres. Ainsi, pour Christine Delphi, si le genre précède le sexe, c'est l'anatomie qui est au fondement du tri social. C'est Witting qui va poser le sexe biologique comme une construction qui passe par le langage et par la binarité. Alors, en attendant l'abolition des genres et des classes de sexe, quelles formes vont prendre les solidarités avec les corps qui subissent concrètement la violence de l'institution du sexe? Si le langage, comme le soutient Witting, construit l'oppression, quelle grammaire du sexe allons-nous, avec elles et eux, inventer? Allons-nous simplement les renvoyer à un déterminisme de sexe biologique? Les questions amenées par les compagnons et compagnes trans, qui parfois s'inscrivent dans nos revendications et qui participent pleinement des luttes, de nos luttes, devraient nous permettre de reconnaître que la critique anarchiste de la domination doit s'appliquer aussi aux normes symboliques et pas seulement aux institutions économiques et étatiques. Elle devrait nous permettre de nous dégager du scientisme, de l'idéalité d'une science salvatrice et émancipatrice, et considérer que tout savoir est situé, que toute science fonctionne selon des paradigmes qui déterminent ce qui est observable et ce qui est pensable. Elle devrait nous permettre peut-être de nous appuyer sur l'idée de pratique instituante qui permet de rendre visibles les dispositifs historiques contingents, c'est-à-dire non nécessaires, qui ont produit du patriarcat et du capitalisme. Pour produire d'autres dispositifs non excluants du commun pluriel, ce qui compte, c'est le geste créateur qui nous permet d'ores et déjà de transformer le monde, de préparer une révolution qui ne reproduira pas de la domination de l'un sur l'autre, comme le reprend Monique Witting, un avec le grand un et autre grand autre, dans Homo Soul. Et ce, quel que soit l'un et quel que soit l'autre. Les personnes trans activent leur puissance instituante, produisent aussi du savoir sur le sexe, le genre, le patriarcat, mais ne viennent pas détruire le féminisme en s'instituant, eux aussi, comme sujet politique. Ils, elles, interrogent, enrichissent et maintiennent vivant le féminisme. Dès lors, il est urgent de ne pas se tromper d'ennemi. L'ennemi, c'est le patriarcat, c'est le capitalisme. Et c'est toutes les normes qui les reproduisent, y compris parfois dans nos propres milieux militants. Ainsi, refuser aux personnes trans le statut de sujet politique, décrédibiliser leur lutte en les renvoyant à un post-modernisme qui est souvent confondu avec le néolibéralisme ou encore à la classe moyenne complice du marché, n'est pas digne, selon moi, du projet politique anarchiste et féministe. Reproduire les processus d'exclusion participe de la perpétuation d'une réalité sociale des personnes trans, loin de l'imaginaire qu'en ont celles et ceux qui leur refusent la possibilité de partager nos luttes. Aussi, pour sortir du risque dogmatique, je retiens la proposition de Jen Hogg et de Derek Shannon, un anarcha-féminisme intersectionnel qui articule les luttes contre les exploitations et les luttes contre toutes les formes de domination. Également le manifeste anarcha-féministe de Chiara Botticci, qui considère la femme comme processus et non comme essence référée au sexe. Et avec Françoise Collin, la nécessité d'une insurrection permanente de l'institution elle-même, qui n'est pas sans lien avec l'autonomie castoriadienne et l'autonomie sociale de Bakounine, c'est-à-dire une praxis sans fin. Une praxis qui permet d'ancrer l'anarchisme et le féminisme dans un agir pluriel, dans un universalisme qui supporte et promeut la tension entre l'unité et la pluralité. Je vous remercie.
1: Bien, on va continuer l'après-midi, hein, comme on a continué ce matin la matinée. On va écouter Émilie Loiseau, la femme à barbe. Donc, ta communication est entre le garçon manqué et la femme à barbe.
0: Entendu.
1: Voilà.

0: puissante.
1: Voilà, nous sommes toujours à l'AERI à Montreuil. Ben, la salle bouge, la salle va à la table de presse, parce qu'effectivement, il y a beaucoup de livres fort intéressants. Et donc, on va continuer là sur un autre domaine que je vous ai annoncé tout à l'heure, dans le monde artistique. Mais de toute façon, pour ceux qui nous écoutent sur Radio Libertaire et ceux qui nous écoutent à l'AERI de Montreuil, eh bien, on retrouve la majorité des interventions dans le petit livre « Femmes, anarchie et émancipation » aux éditions du Monde Libertaire. Le prix, 10 euros, c'est pas cher. Je ne sais pas si ça peut rapporter gros, mais en tout cas, les éditions du Monde Libertaire font un effort énorme pour sortir des livres à petit prix. Et dans les nouveautés, je dois dire qu'il y a aussi l'agenda anarcha-féministe 2027. Donc si vous voulez prendre vos rendez-vous dès 2027, eh bien pour 10 euros, vous avez non seulement un agenda pour noter, mais aussi un certain nombre de références, de textes sur des femmes anarcha-féministes. Eh bien, maintenant, dans le monde artistique, je vous avais annoncé ce matin qu'il y avait 4 interventions, une sur les compositrices, une sur la chambre ou le lieu à soi et la femme endettée, et 2 sur la poésie, avec le fil des amours et la poésia. Voilà, donc on va donner la parole maintenant à Florence. De l'émission « Des cailloux dans l'engrenage », de l'émission « Flémardise »
0: et « Réveillement ne trouble pas ma sieste »
1: et de l'émission « Compositrice, une classique ». Oui, bien sûr.
0: Compositrice, j'ai commencé cette émission parce que j'ai entendu, même parmi des gens de Radio Libertaire, des compositrices en classique, mais il n'y en a pas ou si peu. Et j'ai cherché, il y en a plusieurs milliers, et voilà comment j'ai commencé. J'en ai vu 5000 sur un site luxembourgeois et belge. Je ne les ai pas toutes regardées. Donc, en musique classique, les compositrices sont très peu connues et très clairsemées sur les ondes. En 2020, elles étaient 1% à être diffusées. Là, j'ai entendu il y a très peu de temps qu'elles étaient 6,5% à France Musique. Il y a d'autres sources où ils disent 4%. Enfin, bref, ça n'atteint jamais les 10%. Les compositrices sont pour la plupart issues de milieux favorisés. Les compositrices, je parle de musique dite classique, que les prétentieux appellent musique savante. Et elles étaient de familles favorisées, mais elles pouvaient composer parce qu'elles n'avaient pas le ménage, etc., à se taper. Voilà, elles avaient des femmes de ménage et des gouvernantes. Les femmes, surtout au XIXe siècle, étaient reléguées dans l'espace domestique et elles avaient le droit, chez les riches, de jouer d'un instrument. Elles possédaient en général un piano parce que ça faisait bien. Au XIXe siècle, il fallait avoir un piano pour être bien vue. Et elles avaient le droit d'improviser dans les soirées privées et puis pour leurs loisirs. Et le style préféré, pas de photo.
1: Oui, alors, on annonce que pour certaines interventions, je me le permets, vous ne prenez pas de photos. Et c'est dommage que j'ai oublié de le dire avant que tu prennes la parole. Comme ce matin, il y avait une intervenante qui est réfugiée et qui ne voulait pas de photos. Voilà, de la même façon, cet après-midi, je l'annoncerai en début de prise de parole.
0: Du coup, j'ai perdu le fil.
1: Voilà, excuse-moi, j'aurais dû le dire avant.
0: Ah oui, alors le style des compositrices était préféré féminin, c'est-à-dire un peu pastel, un peu vaporeux à la façon des peintures de Marie Laurence. Hein. Voilà, il fallait de la musique qui était douce, enfin, comme était considérée la femme. Mais quand on fait des tests à l'aveugle, plutôt, si on met des musiques de femmes et des musiques d'hommes, souvent on se plante, on ne sait pas reconnaître. La distinction de genre est en réalité assez difficile. Les femmes avaient le droit d'écrire des sonates, d'écrire des quatuors, et surtout parce qu'elles étaient conseillées d'enseigner. C'est elles qui enseignaient le plus, donc c'était bien qu'elles composent des petits morceaux pour aider les élèves à apprendre. Mais dès qu'elles jouaient les concertos, enfin qu'elles composaient des concertos ou des symphonies, là, ça grinçait et c'était un vrai combat. Il y a quelques exceptions qui vivaient de leurs plumes ou parfois de leurs baguettes de chef d'orchestre, CHE2FE, j'y tiens. Et les rares qui perçaient étaient très souvent effacés après leur mort. Donc, elles ont dû lutter et militer pour asseoir leur place. Et là, je vais vous donner des exemples, mais ça va être très rapide. Il y en a 5000, je vais en donner moins de 10. Au XIIe siècle, il y en a une qui est très connue maintenant, c'est Hildegarde de Bingen, 1098-1179. Je crois que c'est important de dire les dates pour se repérer. Elle a été une nonne, elle a dû rentrer dans un couvent pour pouvoir composer. Et dans le couvent, elle a été également transgressive et anticonformiste parce que normalement, elle n'avait pas le droit de composer, elle avait juste le droit de chanter la gloire de Dieu. Et elle a composé et elle a fait jouer les autres nonnes. C'était transgressif au XIIe siècle. Au XVIe siècle, la vénitienne Maddalena Casulana, alors, les dates sont incertaines, 1544-1590, elle n'est pas morte vieille. Alors là, je vais lire. Elle a voulu montrer au monde, autant que je peux dans cette profession de musicienne, l'erreur que commettent les hommes en pensant qu'eux seuls possèdent les dons d'intelligence et que de tels dons ne sont jamais donnés aux femmes. C'est elle qui a écrit ça. Elle fut la première femme à se déclarer compositrice et à être publiée en 1568. Ses madrigaux sont une ode à sa protectrice qui était Isabelle de Médicis. Alors, très rares furent celles qui ont été encouragées à composer. Si, il y a eu la vénitienne également, Barbara Strozzi, 1619-1677. C'est une exception. Elle était la fille naturelle d'une domestique et probablement de son puissant protecteur qui lui a donné son nom. Elle n'a jamais été mariée et elle était mère de 4 enfants. Elle est morte pauvre. Au XVIIe siècle, il y en a très peu qui ont réussi à bénéficier d'un enseignement approfondi en composition, parce que pour être compositeur ou compositrice, il faut apprendre, ça ne s'invente pas. Il y en a 2 qui ont été présentées à la cour par Madame de Montespan. Ça a été Élisabeth Jacquet de la Guerre, 1665-1729. Et elle, c'est à peu près la seule qu'on trouve quand on va dans des dictionnaires de musique baroque. S'il y a une femme, c'est elle. Quelquefois, il y en a 0, mais quelquefois, il y en a une et c'est elle. Elle eut Louis XIV comme protecteur, mais elle fut rejetée à la mort du roi. Idem pour Antonia Bembo. Alors elle, c'est intéressant parce que c'était une vénitienne qui a fui un mari violent. Elle a réussi à se sauver de Venise jusqu'à chez Louis XIV à Versailles. Elle s'est fait protéger, elle aussi, par Louis XIV, qui lui a permis de composer en lui donnant une rente et en lui donnant presque une chambre à soi. C'est pour toi, Mariama, parce qu'elle a eu un lieu, c'était dans un couvent, mais elle a eu son lieu pour composer. Et ça, C'était assez rare. Et elle a donné aussi elle a fait aussi des publications. Il y en a plusieurs qui ont fait des publications de cours d'apprentissage, ainsi qu'au XVIIIe siècle. Hélène de Mongeroux, qui était une compositrice et une conceptrice d'avant-garde d'un cours d'apprentissage qui, paraît-il, est encore d'actualité. Et on pense que c'est pour sauver sa peau qu'elle a soutenu la Révolution française. Elle, c'était 1764-1836. Si je vous gonfle avec les dates, il faut le dire. Alors, la seule qui soit vraiment très connue, quand on demande « tu connais une compositrice ?», en général, on répond « non ». Personne ne... Eh bien, on répond Clara Schumann. En général, c'est la réponse que j'ai. 1819-1896, alors elle, qui était la plus grande virtuose de son temps, elle a écrit un texte que je ne vais pas vous lire, tellement il est débile, où elle se considère incapable de composer parce qu'elle est une femme et elle a considéré qu'il fallait qu'elle se consacre à jouer l'œuvre de son mari, Robert Schumann, mort très tôt. C'est bien dommage parce que ces compositions, maintenant on arrive à les entendre sur France Musique. 1819-1896, voilà. Maintenant les Mendelssohn. Alors là aussi c'est une qui est connue, Fanny Mendelssohn. Elle était très douée, son frère aussi, mais le père a considéré que la femme, elle devait rester à la maison avoir des enfants, alors que le frère, il devait en faire un métier. Et elle était tellement douée dans ses compositions que le frère lui a demandé d'écrire à son nom, à lui, parce qu'elle ne serait jamais prise au sérieux si elle disait que c'était une femme. Et il s'en est vanté en écrivant à un copain, c'est ma sœur, qui a... Bon. Maintenant, c'est comme ça qu'on sait, puis on sait aussi sur les partitions. Enfin bref, Fanny Mendelssohn...
1: Il était honnête, finalement.
0: Oui, oui. Elle s'est mariée, elle est devenue Clara... elle est devenue Fanny Hensel. Son mari l'a encouragée à composer et à publier. C'est à noter parce que ça arrivait quelquefois. Toutes ne se sont pas inclinées comme Clara Schumann. Il y en a beaucoup qui se sont bagarrées. Voilà, au 19e siècle. Alors là, j'aimerais bien parler de Louise Farenc, née Dumont, 1804-1875, parce qu'elle a été très soutenue par un mari musicologue et elle a publié des études pour développer la technique d'apprentissage du piano selon une approche historique. Elle a exigé d'être payée comme un homme quand elle a été prof au conservatoire, parce qu'on lui a chargé d'ouvrir une classe de piano pour une femme, alors qu'au départ, le conservatoire était interdit aux nanas. Eh bien, devinez quand elle a pu... être augmentée et payée comme les hommes, est-ce que quelqu'un trouve ? Pourtant, on en a parlé ce matin. La Commune de Paris. La Commune de Paris, grâce à l'Union des femmes, a obtenu pour les institutrices un salaire égal à celui des instituteurs. Et c'est comme ça que Louise Farenc, bon, ça n'a pas duré longtemps, hein, soit 72 jours. Maintenant, la Française Louise Bertin, 1805-1877. Devinez par qui elle fut soutenue ? Par Victor Hugo, qui accepta humblement de changer son texte, de corriger son texte, qu'elle a transformé en opéra. Et Berlioz a loué les nouveautés harmoniques d'une œuvre virile, forte et neuve de Louise Bertin, également poétesse. Et oui, à l'époque, pour être légitimée. Quand on était une femme, il fallait être qualifiée de virile, sinon on était le sexe faible. La néerlandaise. Alors là, il faut que je lise parce que elle s'appelait Katharina Felicia van Ries. On la surnommait Célestine, 1831-1905. Elle était une militante féministe et lesbienne. Elle a vécu avec une femme, une autre lesbienne assumée. suffragette. Vous allez l'entendre à la fin, c'est Ethel Smyth ou Smith, enfin je ne sais pas comment on prononce, 1858-1944. Elle était amante de Virginia Woolf, en l'occurrence, parce qu'elle en a eu beaucoup des amantes. Et alors là, moi, c'est ma préférée. Bon, elle, pas pour la musique, bien sûr, magnifique musique, mais elle a fait de la prison pour violence en manifestation parce qu'elle a dégradé le domicile d'un ministre. Je crois qu'elle a cassé une vitre, un truc comme ça. Alors, évidemment, le mot lesbienne n'était pas employé, mais sous-entendu. Maintenant, alors là, très intéressante, l'Alsacienne Marie-Jaël, toujours au 19e siècle, mais là, début du 20e, 1846-1925, à l'âge de 6 ans, elle a exigé de se faire porter en charrette, tirée péniblement par un vieux canasson, un cheval, quoi, un piano à son domicile. Son père était maire du village. Elle était enfant prodige et sa mère fut son imprésario et la fit jouer devant la reine Victoria. Marie-Jaël, bien que soutenue par Franz Liszt, dut lutter pour se faire entendre et elle écrivit un livre intitulé « Je suis un mauvais garçon ». Dénonçant les préjugés à l'égard des compositrices. Et voilà ce qu'elle écrit. Alors là, je lis. La femme partage avec l'homme le droit de jouissance et de douleur. Pourquoi n'aurait-elle pas droit au travail ? J'en passe. À la femme, qu'elle soit douée ou non, l'homme prend à peu près toutes les choses dont il tire ses forces. Il lui prend la vie. Les femmes ne doivent être faibles en face de Dieu, eh oui, elle n'était pas anarchiste, de l'infini et non devant les hommes. Voilà ce qu'elle a écrit Marie-Jaël. Alma Mahler, maintenant, elle est connue, elle aussi, Alma Mahler. On sait que Mahler avait une femme qui était compositrice, 1879-1964, et son mari Gustave lui a interdit de pratiquer la composition et la peinture, parce qu'elle était peintre aussi. Car une épouse doit se consacrer à faciliter le travail de son mari. Elle est plus connue pour sa vie tumultueuse et pour ses amants que pour son opéra inachevé ou ses leaders pas tous enregistrés. Maintenant, la pionnière américaine Amy Beach, 1867-1944. Pour elle, être traitée de garçon était une consécration. Si la musique des femmes était reconnue par les hommes, confirmation, c'est qu'elle était virile. Bon, j'en ai d'autres, dont des contemporaines, j'ai pas le temps. Je vais quand même pas rendre famage à Juliette Toutain, 1877-1948, qui se battit pour conquérir le prix de Rome, mais en fut écartée, provoquant des polémiques chez les députés et dans la presse où elle écrivit. J'ose espérer que la crainte de la concurrence n'est pas le sentiment qui guide ceux qui sont les partisans de l'ancienne inégalité des sexes. Est-ce que les femmes se sont révoltées de ce que certains hommes se sont fait couturiers ou modistes ? Fin de la citation. Son échec fut porté au Conseil d'État et la presse prit fait et cause pour la plaignante. C'est Lily Boulanger, 1893-1918, morte très jeune, qui fut la première femme à remporter le prix de Rome en 1913. Bon, il y a une lente mutation des mentalités depuis la seconde moitié du XXe siècle. Le XXIe siècle a vu des compositrices et chefs d'orchestre se mobiliser, mais elles sont seulement programmées pour 1% au début des années 2020, site de la SACEM. Au point qu'il y a encore des mélomanes persuadés, ce que j'ai dit au début, que les compositrices sont très rares. Bon, on trouve des associations maintenant, il y a sur Internet l'Atelier des Muses, ou alors des bouquins, Petite histoire féminine de la grande musique, édité en 2025, ou alors Les compositrices et pionnières oubliées, 2024. Donc, c'est assez récent. malgré tout, graver les œuvres et programmer les femmes, dans les compositrices dans les festivals, ça comporte un plus grand risque financier et à la radio, une incertitude pour l'audimat. C'est donc un acte militant. Est-ce qu'on doit se résoudre, alors là, à faire comme sur les listes électorales, obligeant la parité ? Là, je ne sais pas. Combien de partitions dues à des femmes n'ont jamais été jouées ? Les extraire du placard, c'est du volontarisme et ça commence à porter ses fruits, mais si lentement. Bon, j'en ai sauté, mais je ne voulais pas...
1: Ben, merci. En tout cas... Lili Boulanger, on la retrouve dans le jazz après.
0: Ah bah,
1: elle a inspiré
0: voilà. Beaucoup de jazz.
1: Donc, je crois que c'est ça aussi qui nous intéresse, c'est-à-dire que ce sont des femmes qui ont inspiré pour le 20e et le 21e siècle.
0: Alors, bah, Lili Boulanger, dans mon émission compositrice, c'est mon indicatif de fin. L'indicatif de début, ça y est, j'ai un trou. C'est une chanteuse qui vient de mourir.
1: Anne Sylvestre,
0: non. Ah ben non, elle, non. Ça fait 5 ans qu'elle est morte. Non. Ah bon, je suis désolée.
1: Ben,
0: il faut écouter Compositrice le mercredi à 12h30 et vous verrez Marie-Paul Bell.
1: Voilà, Marie-Paul Bell.
0: Puisque la sœur de Mozart était très douée et que c'est ses parents qui l'ont bloquée. Son frère disait que sa sœur était très douée. Et probablement, enfin, on pense qu'elle corrigeait un peu ses compositions aussi. Enfin, il y a plein de choses qui ont été cachées qu'on ne saura jamais.
1: Merci beaucoup, Florence. Et puis, eh ben, on va écouter Ethel Smith, un quintet à cordes opus 1 en mi bémol majeur. Voilà, et on est toujours sur Radio Libertaire et toujours à l'AERI de Montreuil.

0: On vient d'écouter Ethel Smith, un quintet à cordes opus 1 en mi bémol majeur, qui avait été cité par Florence dans son intervention. Maintenant, on va passer à l'écriture et aux conditions pour écrire avec une chambre, un lieu à soi pour, point de suspension, la femme endettée et toutes les autres. C'est Mariama Keïta qui anime aussi deux émissions sur Radio Libertaire, La Rage dedans et Pas de quartier, et qui a eu envie de faire un lien entre Virginia Woolf et puis, j'ai oublié son nom,
1: Isabelle Guérin.
0: Et Isabelle Guérin sur son livre La femme endettée. Voilà. À toi, Mariama.
2: Alors, je vous rassure, mon intervention sera plus courte que les autres. Je vais donner que 20 minutes d'intervention parce que c'est un sujet complexe et je vous invite, plutôt que de m'écouter, à lire. Il y a un livre sur la table de presse derrière qui s'appelle La dette féminine qui parle de l'endettement des femmes. Il y a l'excellent livre d'Isabelle Guérin auquel je fais référence dans mon texte dans Femmes, anarchie et émancipation, qui s'appelle La femme endettée, que vous pouvez acquérir à Publico, la librairie Publico, 145 rue Amelot, métro
0: Paris 11e,
2: métro Oberkampf, République ou Fille du Calvaire. Pourquoi j'ai voulu parler d'endettement de la femme? Parce que quand on parle d'économie et de banque, on voit toujours des hommes. On oublie de vous préciser que derrière les images des traders et des banques, ce sont des femmes et des femmes endettées qui sont le poumon de l'économie. C'est parce que les femmes sont endettées qu'il y a une économie mondiale, une économie qui fait les beaux jours des hommes et des hommes blancs de préférence, des hommes du monde occidental, sur le dos des femmes du monde entier. Isabelle Guérin, qui est une socio-économiste, a écrit un excellent livre et elle a fondé un observatoire où ils ont analysé la dette des femmes des pays du Sud et des pays du Nord. Et ils en sont venus à la conclusion que c'est parce que les femmes sont endettées, parce que les femmes sont obligées de s'endetter pour faire vivre leur famille, leurs proches, les éduquer, les nourrir, les loger, qu'il y a une économie prospère partout dans le monde. Moi, ça m'a semblé tellement évident que j'ai essayé de savoir depuis quand est-ce que cet état des choses existe dans le monde capitaliste. Il existe depuis la nuit des temps, l'endettement des femmes. Mais une femme, pas n'importe laquelle, Virginia Woolf, a écrit un livre que je tiens, dont je tiens la version poche, qui est mal traduit, parce qu'il est traduit par une chambre à soi. Elle l'a écrit en 1929, et son titre, c'est « A Room of One Own ». En fait, c'est un lieu à soi qu'il fallait traduire. Et c'est ce que a fait Marie Darieusec en 2016. Elle l'a bien traduit par « Un lieu à soi ». L'intervention de Florence a été très, très suivie et très bien faite parce qu'elle donne les conditions pour créer. Et Virginia Woolf, dans ce livre, explique pourquoi il y a si peu de femmes qui peuvent écrire et créer. C'est tout simplement parce qu'elles n'ont pas les moyens économiques, c'est-à-dire une rente, et elles n'ont pas un lieu à soi, surtout. Et pourquoi j'ai voulu faire le parallèle entre les deux livres et les deux histoires et les deux époques? Parce que jusqu'à présent, le lieu à soi demeure un luxe. La rente, les moyens économiques de vivre et de pouvoir dégager du temps pour créer, reste un luxe. À une époque où se loger, et on l'a vu avec l'intervention de Ramon ce matin, qui a pris l'exemple espagnol et des anarchistes espagnols, qui déjà prônaient en 1931 la grève des loyers, vieille revendication anarchiste, un lieu à soi, c'est très difficile à avoir à notre époque, de plus en plus dur dans le monde entier. Nous avons des exemples, en sortant d'ici, nous avons nombre de gens qui dorment dehors et qui n'ont pas de lieu à soi. C'est parce qu'on endette les femmes qu'il n'y a pas de lieu à soi Et c'est parce qu'on endette les femmes qu'il y a une économie mondialisée, financiarisée. Un troisième livre vient de sortir ces jours-ci. Il est d'un journaliste qui a mis 3 ans à enquêter sur le capitalisme financiarisé français. Je ne savais pas qu'il existait lorsque j'ai produit mon texte pour les actes du colloque. C'est Marc Hanneveld. C'est son dernier livre, c'est le monde magique. Et il montre à quel point on a financiarisé l'économie de ce pays, on a paupérisé des classes moyennes et les classes les plus pauvres pour enrichir une oligarchie qui dirige de plus en plus brutalement le monde actuel. Et cette oligarchie a tout intérêt à ce que la femme soit endettée. C'est même le cœur de son financement et c'est le cœur de sa richesse. Donc, ne pas avoir de lieu à soi et des femmes endettées, c'est la garantie pour eux de leur richesse. Croyez-moi. Isabelle Guérin nous fait l'honneur de venir à Radio Libertaire au mois de décembre, dans l'émission Pas de quartier. Donc, nous annonçons les émissions sur le site de Radio Libertaire, radio-libertaire.org. Vous regarderez la date, c'est au début décembre. Je ne me rappelle pas la date exacte, mais de toute façon, rien ne vous empêche d'écouter régulièrement Radio Libertaire le mardi de 18h à 19h30, un mardi sur deux. Quand je ne suis pas à l'antenne, c'est Alexandrine qui est à l'antenne. Elle fait d'excellentes émissions aussi, que j'écoute avec passion. Et donc, la tranche du mardi est très bien représentée par Alexandrine et moi-même, ainsi que le groupe Louise Michel. Donc, la femme endettée, une chambre à soi, un lieu à soi, c'est les ingrédients pour créer et pour devenir une compositrice célèbre, qui passera dans l'émission de Flo, ou écrire des livres comme Une chambre à soi ou Mrs. Dalloway, dont on a fêté les 100 ans l'année dernière. Alors, comme il me reste un peu de temps, est-ce que quelqu'un a des questions à me poser dans la salle? Non? Non, c'est pas possible? Bien. Alors, je vais demander à Hélène d'annoncer la musique.
1: Oui.
2: Et après, nous allons passer la parole à la personne suivante.
1: À Sandrine Malik et à Charlemagne.
2: Voilà. Et ça laissera plus de temps pour la poésie de Monica Jornet.
1: Alors, ben, je te remercie d'avoir vraiment raccourci ton intervention. Je pense sincèrement que le livre de Virginia Woolf, Un lieu à soi, a été un bonheur pour un grand nombre de femmes qui l'ont lu. Je pense vraiment. Hein. C'est d'ailleurs pour ça qu'en France, eh bien, quand on a les moyens, ben, y a toujours une pièce en plus. Et quand on n'a pas les moyens, des fois, on se débarrasse du compagnon ou du mari. Voilà. C'était une petite...
2: Boutade.
1: Boutade, bien sûr. Parce que quand on se débarrasse du mari ou du compagnon, eh bien, la femme perd en revenus, alors que l'homme, très rapidement, gagne en revenus en étant tout seul ou en se mettant avec quelqu'un d'autre. Bon. Ça, c'est aussi une réalité. Et ça, c'est la France. Hein. Mais dans d'autres pays, comme l'Italie, les couples, bon nombre de couples, ne vivent pas ensemble. Voilà. Et ça ne les empêche pas d'être un couple et voire de faire des enfants. Alors, ça, c'était pour faire un peu de lien. Anne Sylvestre, « Écrire pour ne pas mourir », est un texte, je pense, très important aussi, et qui fait du lien entre un lieu à soi pour pouvoir écrire, et puis les poèmes qui vont suivre de Sandrine Malika Charlemagne ou de Monica Jornet. Donc, Anne Sylvestre, sur Radio Libertaire 89.4.

0: Sandrine Malika Charlemagne qui se retrouve dans une nouvelle édition, Le fil des amours.
1: Alors, effectivement, un lieu à soi, Virginia Woolf, c'est extrêmement important. Alors, sans être propriétaire, j'ai la chance, effectivement, d'avoir ce petit espace à soi. Enfin, je ne sais pas, non, il n'est pas à moi, mais enfin, il est, disons, un peu à soi quand même. Et donc, dans ce petit espace, quand ce n'est pas dans la rue, dans les transports, il m'arrive donc d'écrire. Là, ce sont des extraits, cinq poésies qui, logiquement, devraient bientôt paraître à la Rumeur Libre édition. Et l'intitulé du recueil, c'est Le fil des amours.
0: Ça va sortir en novembre.
1: Si tout se déroule comme prévu, oui. Alors, aucune voix n'apaise la folie des conquérants. Seule celle du destin brise un jour leurs élans. La seconde. Pour avoir chanté seins nus à sa fenêtre, elle se fera conspuer, vouer aux gémonies. Pour avoir chanté la liberté, je fais comme je veux, quand je veux, si je veux, sous le soleil, sur les vagues, sur le sable chaud, électrisé par les embruns, entre les bottes de foin ou de paille, au creux des dunes, à m'en brûler la peau de désir, à en crier dans la cabine du train de nuit, Vienne, Oslo, et l'on dira d'elle, pauvre et déséquilibrée, elle va trop loin, quelle indécence. Mais dans ses yeux, à elle, brille, persiste l'incandescence. Je vous salue, les pinces-fesses, trou béant de la pensée, où ne perce de lumière que la noirceur de vos tabous. Qui êtes-vous pour lancer vos anathèmes? Je me fous de vos interdits. Nu je suis né, nu je partirai, nu je vous enlace, je vous embrasse et baise vos mains, nu comme le ver de la pomme. Si vous cherchez à m'emprisonner, au nom de ce Dieu tout-puissant, je vous rappelle le jour de ma naissance, le jour de notre naissance, à nous toutes, femmes de toutes les civilisations. La nudité est un pur joyau, plus pur que l'air vicié de vos prisons, plus pur que vos paroles, d'où rien de sacré ne jaillit. En vérité, notre nudité, à la grâce de Dieu, est un diadème, une toile sublime où il fait bon voyager, où l'imagination n'a de cesse de battre, tel un cœur affolé, où chacun y puise le repos dont il a besoin, notre nudité, notre voile d'éternité. La troisième, j'imagine des chants de sirènes mythiques, des coraux préservés dans les profondeurs, où derrière dorment les orques. Et soudain, surgirait ton visage, toi, Minotaure englouti au cœur de la terre. J'imagine ton corps sur les nuages, ta silhouette sculptée tout en camailleux, tes pieds, foulés les masses enneigées, que rien n'arrêterait dans sa longue marche, ta danse nuptiale. J'imagine des sous-bois, senteurs d'automne, la terre enroulant ta lame de chair d'un cocon protecteur, qu'une langue pleine d'impatience viendrait découvrir avec délice. J'imagine des cieux étincelants sous la pluie, où à chaque coin de rue se profilerait l'ombre de ta main, celle du recueillement du silence. La fontaine

0: des jouissances éperdues. J'imagine la frontière qui t'englue dans le magma informe, celle qui te terrasse malgré ta volonté, qui t'empêche de me rencontrer et de m'emporter à nouveau. La quatrième et dernière des extraits. Sur des ruines sera le renouveau, où tremble la terre encore fertile. Ces champs d'oliviers ne sont pas les vôtres, ni même d'ailleurs ces arbres fruitiers. Vous tournez, tels charognes impies, à vouloir ce que Dieu ne voulait pas, à rompre le pacte d'humanité. Par-delà les kilomètres de murs, murs entre vous suintant la pourriture, la bave de votre faim dévorante. Quant à souiller les saintes écritures, rien ne vous tourmente ni ne vous touche. Et l'équitable partage à vos yeux, ce sont les checkpoints et les barbelés. Si le Baal Shem Tov juste vous voyait, renaissant tel le phénix de ses cendres, voudrait-il alors vous baiser le front? Ou trop abasourdi, trop interdit, s'en irait-il rejoindre le Golan, pleurer là et prier en solitaire, jusqu'à ce que revienne la raison et que la terre, comme le bleu du ciel, puisse rassasier tous, sans exception, pour que vibre partout le même espoir et la même envie de rire et de vivre. Les quatre extraits, ou cinq, je ne sais plus. Voilà. Merci.
1: Alors, Arnaud Vivian, dans le livre à sortir en novembre, d'après ce qu'il me semble, si tout va bien, dit « Sandrine voit à la fois l'horreur et la beauté du monde. Elle y engage ses mots au milieu des génocides en fleurs, devant l'arbre du massacre généralisé de la liberté, au pied duquel jaunit le paquet d'herbes d'un quelconque espoir. » Je trouve que Arnaud Vivian parle très très bien de la poésie. Bon, il y a plus que ça, je vous ai mis un petit extrait de Sandrine Malika, qui par ailleurs écrit de la poésie, mais écrit aussi des romans ou des textes, voilà, et actrice aussi, enfin comédienne. Voilà pour...
0: Rarement, mais...
1: Rarement, pas assez à son
0: goût. Quand la chance me sourit, disons.
1: Voilà, ben merci Sandrine, Malika, Charlemagne. Et on va réécouter une autre forme de La Rose de Chénini avec une pièce de piano.

0: Alors, la rose de chez Nini, c'est un projet qui a été porté par Laurent Garibian, qui est un des animateurs de Radio Libertaire, qui m'a fait la gentillesse de m'offrir cet album qu'il a produit. Et c'est un album où on a à la fois le poème, La rose de chez Nini, lu dans des langues très diverses, et puis à la fois la musique qui est jouée dans des instruments aussi très divers. Voilà, c'est une très belle rencontre entre une personne à qui on a donné une rose de sable, qui l'a reçue, et l'émotion qui est traduite par cette rencontre. Je trouvais que ça avait tout à fait sa place, d'abord pour parler de Laurent Garibian qui produit des spectacles et qui a produit cet album, et puis ça ponctue bien dans une après-midi où on parle de poésie. Voilà, on redonne la parole à Monica Jornet pour sa version poétique de plusieurs poésies qui apparaissent dans divers livres, mais tu vas aussi sortir, tu vas publier.
1: Oui, je vais sortir un livre le mois prochain, Dialogue est-ce poésie, c'est de la poésie dialoguée, et un livre de haïku en 2027.
0: Voilà. Eh bien, on te laisse la parole, Monica.
1: Alors, j'ai volontairement sélectionné dans mes... en fait, j'ai 5 livres de poésie déjà publiés, 2 qui vont être publiés. Donc, ça fait 7 ouvrages. Et j'ai volontairement fait une sélection de tous les poèmes qui pouvaient, disons, correspondre à femme, anarchie et émancipation. Donc, pas forcément, mais plus lyrique, etc. Mais voilà, c'est le choix pour aujourd'hui. Commençons par déployer avec un haïku le drapeau des Mujeres Libres, qui, comme vous le savez, avait les couleurs de la CNT, noir et rouge, mais également le bleu, parce que pour les femmes libres, le bleu était la couleur de l'optimisme des temps qu'elles vivaient, puisqu'elles croyaient très fort dans la révolution sociale en cours. Sur l'azur, l'onyx, noir blason des femmes libres, rouge de leur feu. Ensuite, mon manifeste du nom, parce que, à mon sens, le féminisme commence sûrement le jour où on s'est dit non. Non, je ne prendrai pas de strapontin. Je n'évoluerai pas en sous-marin. Je n'écrirai pas sans féminin. Je ne ferai pas la petite main. Je ne jouerai pas les catins. Je ne serai pas un larbin. Ce sera ça ou rien. Qui est publié dans Libre Pensée sous licence poétique, c'est mon deuxième ouvrage. On revient sur un haïku, donc qui fait partie du livre de haïku que je publierai en 2027 et qui ne fait pas partie des plus lyriques, mais des plus engagés, et qui s'adresse aux femmes au foyer. Que dans la cuisine de la femme domestique brillent les couteaux. Le poème suivant est un dialogue entre une mère et sa fille. Et il a une petite saveur de poésie médiévale. J'aime beaucoup la poésie médiévale française, mais également espagnole. Et il y a une petite saveur de ce côté-là. Le titre, ni patriarcat, ni matriarcat. Ma mère, je vais à la guerre. Je prends les armes en garçon. Que l'emporte notre bon droit, ils me rendront ainsi raison. Ma chère, va, mais tu te perds. Le remède n'est pas le poison. Si la force les défait et broie, tu leur auras donné raison. Le poème suivant est un poème sans titre. Peut-être un poème tout nu, puisque ça parle de la nudité. Ne prenez pas pour vertu cet habit qui vous enchaîne. Défendez les fruits défendus, à vous seuls ils appartiennent. Mettez-le au rebut et osez le nu. À présent, trois poèmes, un que je dédie aux Chiliennes, un autre aux Afghanes et un autre aux Iraniennes. Le poème dédié aux Chiliennes, je l'ai écrit, comme je vous en ai parlé ce matin, le 8 mars 2020, à Santiago du Chili, quand j'ai vu ces adolescentes qui collaient tous les post-it dénonçant les agressions qu'elles avaient subies dans leur vie depuis l'enfance. Et ça m'a fait écrire ce poème, avec les Chiliennes. Ces petits post-it que j'ai appelés papillons, parce qu'il y a un temps, on appelait ça des papillons, ce qu'on collait, et on n'appelait pas ça des post-it. Leur mille papillons, quel cran inouï, dénonce ce 8 mars les viols subis, dès les premières années de leur vie, aux mains de parents, professeurs, amis, médecins, curés ou pasteurs et compagnie, qui les ont cassés dans leur corps et leur esprit. Avec le courage que donne la rage contre l'ennemi, l'une à côté de l'autre, elles signent leurs cris. Toutes ensemble, elles les épinglent aujourd'hui sur ce mur inédit à Santiago du Chili. Bravant l'interdit, tout est précis et concis sous le nom et sur le crime de ces pourris. La honte, la peur, le silence, c'est fini. Agonie sociale, que le patriarcat soit honni. Un poème publié dans Feuilles volantes. Un poème à présent en soutien aux Afghanes, qui est un dialogue, donc dans le livre de poésie dialoguée que je vais sortir le mois prochain, et qui s'appelle Arabesque. C'est un dialogue entre Belle et Nabil. Et c'est un poème où j'ai voulu reprendre un peu l'oralité de la poésie médiévale espagnole et en particulier arabo-andalouse que j'aime beaucoup. Soutien aux Afghanes. Où es-tu, belle ma gazelle ? Je cueille des feuilles immortelles au clair de lune en ta venelle. Viens donc chevaucher sur ma selle. Ta bouche sera ma coupelle, ta chevelure mon ombrelle, tes yeux darderont l'étincelle, ta voix m'écrira les voyelles. Hélas, Nabil, feu mon avril, je fonds comme grêle en grésil au souvenir de tes quintiles. Ils m'ont muré les alguazils. Ah, que j'aimais ton beau profil, ton teint doré et tes longs cils, la danse à l'air de nos nombrils. Tu galopais, c'était l'an mille. Et enfin, un poème en solidarité avec les Iraniennes. Un poème où je veux dire que à la racine des discriminations les plus graves faites aux femmes, il y a souvent la religion, et toutes les religions sans la moindre exception. Le poème « Tout voile et toute voile dehors, solidaire des Iraniennes ». Prendre le voile, porter le voile, ce n'est pas votre choix hors pression sociale, mais l'imposition d'une foi sexiste et patriarcale. Ce n'est pas une liberté, plénitude individuelle de conscience, mais un état de servitude collective dicté par l'obéissance. Sous le voile, la terreur, des représailles est là, la peur de l'opprobre, de l'exclusion et de la condamnation. C'est être au bout de la lourde chaîne des menaces et des chantages, amarrées à l'anneau de l'esclavage. Mettez les voiles, sœurs humaines. Et on va revenir en France, dans un café parisien, puisque nous connaissons aussi nos propres discriminations, scènes de la vie ordinaire. C'est un sonnet, mais on ne dirait pas, vous allez voir. Je vous rapporte ici une scène sexiste qui s'est passée dans un grand café parisien, véridique mais incroyable, il en existe, dans la vie ordinaire, notre quotidien. Vous êtes toute seule ? Je viens seule, machiste, mais comme souvent, je me rends et ne dis rien. C'est mieux que mal accompagnée. Vas-y, résiste, ne réponds pas niaisement oui et merci bien. S'il nous faut en outre ne pas y voir offense, mais des gentillesses, plus grande est la violence qui nous frappe. Ne nous taisons plus poliment. Puisque les vexations sont encore invisibles, puisque réclamer le respect est inaudible, je pousse par ces vers ma gueulante vertement. Le sonnet suivant, c'est l'avant-dernier poème de cette lecture, s'appelle Antigone. Et donc, c'est un hommage à cette grande figure, pour moi, du féminisme, qu'est Antigone. C'est aussi un sonnet, mais pour ceux qui aiment les sonnets, vous allez voir que je n'ai pas du tout alterné des rimes masculines et féminines, premièrement parce qu'on s'en fiche, et puis deuxièmement parce qu'il n'y a que des rimes féminines, sauf un petit endroit où il y a deux rimes masculines bien choisies. Antigone. Dans le combat, soyons toutes tes épigones. Contre la tyrannie, la peur, tu te démènes. Contre la famille, cet odieux phénomène, toi qui portes ce fier nom rebelle, Antigone. Nous serons tes doubles comme ta sœur Ismène, qui choisit de vivre, mais pas sans toi, tâtonne pour braver l'interdit, dont le courage étonne, refusant nous aussi une vie inhumaine. Dans la sororité, prêtes au sacrifice, elles ont honoré dans la mort Polynice, leur frère mis à mort par la fraternité, de la main sans merci d'un jumeau, Éthéocle. Ils se disputaient le pouvoir sur la cité, le patriarcat et tragédie chez Sophocle. Et donc c'est un sonnet qui fait partie de mon recueil Sans sonnet. Sans sonnet du nom de l'oiseau également. Et pour finir, fleur de féminisme, en vers libre, qui est publié dans Noyau de pêche. Fleur de féminisme. Deux rameaux pour tout bouquet, dont les ciseaux ont meurtri le violet. L'un se hérisse en chardon mauve, l'autre en fleurs violacées sauve, de foisonnantes et frêles astères, dans un vase noir qui contient ma colère. Et nous avons ainsi terminé sur le drapeau de l'anarcha-féminisme noir et violet.
0: Merci Monica. Eh bien, pour terminer sur quelque chose qui, je pense, te plaira, Monica, on va écouter les choraleuses « Que vivan las mujeres ».

0: Voilà, on vient d'écouter les Choraleuses. Les Choraleuses, c'est un groupe de Toulouse, de féministes toulousaines, que j'ai eu l'occasion de rencontrer pour leurs 20 ans, je crois. J'étais à Toulouse. Et le copain qui m'hébergeait m'a invité à aller voir les Choraleuses. C'était une salle remplie comme c'était pas possible. Ça fait 20 ans qu'elles chantent, enfin plus maintenant, un petit peu plus de 20 ans. Elles ont produit plusieurs disques et c'est en français, c'est en espagnol. On est à Toulouse, hein, donc il y a une communauté espagnole importante. Voilà. Et j'avais envie aussi de leur rendre cette parole qu'elles chantent depuis plus de 20 ans.
1: Elles seront à Radio Libertaire, la fête de Radio Libertaire, je crois.
0: Je ne sais pas. Je réponds à ma voisine qui me demande si elle serait ou pas, mais je ne crois pas, à la fête de Radio Libertaire, que je rappelle qui aura lieu pour les 45 ans de Radio Libertaire le 7 et le 8 novembre à l'espace Olympe de Gouges dans le 11e arrondissement à Paris. J'ai maintenant le loisir de vous présenter un texte qui s'appelle « Pour un anarcha-féminisme », qui est en fait une histoire de comment ça se construit dans notre pensée. Hein. Voilà, donc je vais vous le lire et j'espère que ça permettra de continuer à réfléchir à ce lien très fort entre anarchisme et féminisme. Pour la rencontre internationale anarcho, alors vous allez voir comment je vais passer de anarcho à anarcha dans mon texte, hein. Pour la rencontre internationale anarcho-féministe du 2 mai 1992 à la Plaine Saint-Denis, près de Paris, la Fédération anarchiste française et la Commission Femmes fédérales avaient pour objectif de rassembler à la fois pratiques et idées, ou bien idées et pratiques, comme vous voulez, de les confronter, de réfléchir ensemble à ce qui pourrait être fait en commun et de mieux définir l'anarcho-féminisme. Cette initiative avait germé au cours du congrès de l'Internationale des fédérations anarchistes, qu'on appelle IFA et qu'on voit sur ce drapeau, IFA, réuni à Valencia en Espagne en 1990. Et à la suite de ce congrès, il a fallu près de 2 ans pour la mettre en œuvre. L'intitulé « Anarcho-féministe » fait référence au résumé du programme politico-féministe adopté à l'unanimité par le 3e congrès de la NORG. La NORG, c'est une fédération anarchiste norvégienne. Et qui s'était tenu ce 3e congrès en juin 1982 et dont la version française a pour titre « Manifeste anarcho-féministe ». La publication d'IRL, donc c'est un journal qui est publié à Lyon, d'où le L, Information et Réflexion Libertaire, mais c'est quand même aussi à Lyon. Donc, la publication d'IRL numéro 76 en février-mars 1988 a été aussi une source enrichissante. Anarchica, il n'y en a pas une sur 100 qui existe et qui regroupait des textes qui avaient servi à l'exposition préparée pour la réunion Anarchica à Lyon en 1987. Sur la base de documents du CIRA, Centre international de recherche sur l'anarchisme. Cette rencontre de 1992, dont je reviens à la Plaine Saint-Denis, hein, fut un succès par le nombre de délégations venues d'une dizaine de pays et par la présence de militantes très diverses du mouvement féministe français, y compris bien hors de la sphère libertaire. Comme quoi l'oppression des femmes intéresse au-delà de toutes les frontières, tant géographiques que politiques. Et comme quoi nous avons à débattre et à voir de manière spécifique comment nous pouvons faire vivre anarchie et féminisme. Il a fallu trouver les fils conducteurs qui nous rassemblent au niveau international, une occasion puisque des délégations venaient d'Allemagne, de Grande-Bretagne, d'Irlande, des Pays-Bas, d'Italie, d'ex-URSS et des États-Unis. Les comptes rendus des différentes commissions ont montré qu'il y a eu des débats plus faciles que d'autres. Pourquoi ? Des débats, j'ai vraiment du mal à lire, la lumière n'est pas terrible ici. Alors, plus facile que d'autres quand la séance était non mixte, notamment pour la définition de l'anarcho-féminisme. Plus divers aussi, des débats qui nous font avancer sur nos pratiques, nos réflexions comme femmes anarchistes dans nos organisations, parce que évidemment, ça ne rassemblait pas que des femmes de la Fédération anarchiste. Il y avait d'autres, hein, je l'ai dit, c'était dans le cadre de l'International des Fédérations anarchistes, donc des femmes qui venaient d'autres organisations et d'autres cultures aussi. Donc, comme femmes anarchistes dans nos organisations et dans la société. Les idées forces de l'anarcho-féminisme apporte un cadre de réflexion de la critique de tout pouvoir. Et là, je reprends ce qui en est sorti de ces actes. Notifier le patriarcat, l'oppression qui en résulte, ses méfaits. Se battre contre cette oppression spécifique, individuellement et collectivement. Identifier l'articulation entre oppression et exploitation. Prendre en compte le va-et-vient entre une et multiples, l'égalité dans la différence, l'égalité de valeur de différence. Lier l'action et la réflexion à un projet révolutionnaire de société fondé sur le fédéralisme. Repenser de manière sexuée la notion de prise de conscience de l'individu et de l'individu E dans la pensée anarchiste et dans les relations entre individus, évidemment, individu ES. Ça, c'est un extrait des actes de la rencontre de 92. En ce qui concerne les perspectives de campagne, il restait à mettre en œuvre les propositions évoquées. Chaque délégation était invitée à susciter dans sa région, dans son pays, les possibilités de mettre en commun les décisions de campagne internationale. Qu'il s'agisse d'une affiche ou de détourner une publicité sexiste, patriarcale, anti-femme, le besoin d'échange et d'information sur la situation des femmes et des femmes anarchistes nous conduit à avancer vers un réseau pour pouvoir mener des actions ensemble et être au courant de ce qui se passe ici et là ou là. En France, quelque temps plus tard, les militantes qui avaient organisé cette rencontre proposèrent le terme « anarcha-féminisme » pour bien marquer une différence avec tous les termes militants élaborés par des hommes, le petit « a » qui fait la différence. Ça vient aussi d'un texte que j'ai écrit sur la toile à la demande de Philippe Corcuff, notamment. Nous avons ainsi continué d'alimenter à info en ce qui concerne le féminisme et les luttes de femmes. En 1992, ce réseau était un réseau papier. Il fonctionnait déjà très bien en France. J'étais une de celles qui m'occupait de tout l'aspect féministe à l'époque. Depuis, il s'est déployé plus largement grâce à Internet. Mais A-Info continue toujours d'exister et est international, bien sûr. De même, nous avons poursuivi la publication d'articles dans Le Monde Libertaire, journal accessible dans de nombreux pays, et nous avons continué une présence active sur Radio Libertaire dans l'émission Femmes Libres. Le relais a été assuré au niveau de l'IFA depuis l'initiative, alors je rappelle, de Lyon en 1987, de Paris en 1992, d'autres réunions ont eu lieu en Grande-Bretagne, au Québec, en Espagne notamment, avec lesquelles des liens ont été tissés. Et notons aussi que la rencontre internationale anarchiste de Saint-Imier en 2012 a permis de continuer à échanger, débattre et réfléchir sur un plan international. Pour autant, peu d'axes de campagne spécifiques ont pu être engagés, alors que les actions No Border, pour l'abolition de toutes les frontières, ou anti-nuque pour l'abolition du nucléaire, ou celle pour la paix et contre toutes les guerres, portent en elles-mêmes une dimension genrée. Le corps des femmes est exploité tant lors des migrations par les passeurs et les mafias que lors des conflits armés comme butin ou armes de guerre. Il en est de même dans la domination de la nature comme la domination de celle des femmes en une seule et même répression, celle du capitalisme qui s'approprie le vivant. Et là, je fais référence à Xavier Gauthier dans un texte qu'elle a réédité en 2022. Mais je vous rappelle que Xavier Gauthier était celle qui avait publié Sorcière, hein, pendant presque une dizaine d'années. La pensée anarcha-féministe refait refait surface, mais ça dit ce que ça veut dire aussi, refait surface depuis quelques décennies. Voltairine de Clare, dont on a évoqué un peu l'histoire ce matin, semble avoir théorisé à la fin du 19e siècle aux États-Unis, en articulant un féminisme radical et une critique viscérale du pouvoir. Rappelons que le féminisme est pluriel. Au-delà d'une tradition réformiste ou révolutionnaire, universaliste et essentialiste s'oppose sur le terrain de la nature féminine. Il n'y a pas plus de nature féminine que de nature masculine, donnée à la naissance. Le genre est un construit social. On ne naît pas femme, on le devient, écrivait Simone de Beauvoir en 1949. Françoise d'Aubonne, philosophe et féministe libertaire, introduit la relation entre féminisme et environnement. Elle était une contemporaine aussi de Xavier Gauthier, dont j'ai évoqué tout à l'heure, elles militaient ensemble. Les femmes, comme la nature, étant malmenées, elles développent alors, je parle de Françoise d'Aubonne, l'écoféminisme à la fin des années 70, en particulier avec un texte qui est sorti en 1974. Dans la lignée du black féminisme, Kimberlé Crenshaw, juriste états-unienne, propose une analyse des différentes discriminations pesant sur les femmes et en quoi elles se combinent et se renforcent les unes les autres. Ce matin, Claire nous a bien expliqué aussi dans le syndicalisme féministe ce qu'il en était. Donc ça, c'est l'intersectionnalité, un texte qui date de 1989 et qui permet ainsi d'étudier les impacts du sexisme, du racisme et du classisme. L'anarcha-féminisme avait déjà puisé dans la critique anarchiste la question du pouvoir, celui de l'État du capitalisme, des religions et du patriarcat. Par exemple, le mouvement de Mujeres Libres. Mais ça, on en a largement parlé avec Ramon ce matin. Ce mouvement qui avait pour but de libérer les femmes du triple esclavage. Esclavage dû à l'ignorance, esclave en tant que productrice et esclave en tant que femme. Ça, c'est le texte de Marie Nash sur les femmes libres. Et ceci dans le cadre de la révolution sociale, s'identifiant au mouvement espagnol libertaire, même si elles ne furent jamais intégrées comme composantes. Ramon l'a rappelé ce matin. Le programme d'action était pourtant ambitieux de ces femmes. Contre l'ignorance, la lutte contre l'analphabétisme, en ouvrant des formations de culture générale et de culture élémentaire. La revue Mujeres Libres étant un des outils de formation intellectuelle et philosophique, en même temps qu'organe d'information. Des brochures au langage simple étaient également prévues, mais évidemment, elles n'ont pas eu le temps de les écrire, elles étaient prises par la guerre. Deuxième aspect, pour l'indépendance économique, avec une formation technico-professionnelle qu'elle dispensait, la création de crèches gratuites, de réfectoires populaires, un salaire unique entre tous les travailleurs et travailleuses, création de centres de réhabilitation et de réinsertion sociale pour la population prostituée. Ramon l'avait aussi dit ce matin. Et pour une maternité consciente, alors Ramon a dit qu'il y avait eu ce décret qui légalisait l'avortement. Il faut quand même rappeler la date de ce décret, le 25 décembre 1936. 25 décembre, c'est le Noël. En Espagne catholique, c'était la naissance du petit Jésus. Hein, et en même temps, on sortait un texte légalisant l'avortement. C'était quand même fort aussi comme symbole. Et dans ce cadre-là, une capacité juridique des femmes et une éducation rationnelle et collective. Alors, des groupes Mujeres Libres continuent d'exister en Espagne, notamment en Catalogne. Elles ont produit plusieurs numéros de Mujeres Libres et en août 1990, se tenait la première rencontre internationale de femmes libres à Bordeaux. C'est une Espagnole bordelaise qui m'a écrit récemment et qui m'a envoyé des photos. C'est un événement peu connu en France. En tout cas, en 90, moi, je n'étais pas au courant d'autres non plus. Et je reviens sur la philosophe italienne Chiara Bottici dans l'essai manifeste anarcha-féministe. Donc, elle aussi, elle utilise le anarcha-féminisme, un texte qui est sorti en 2023, qui constate que les féministes actuelles occultent une tradition féconde de l'histoire intellectuelle de l'anarcha-féminisme. Soit toutes, soit aucune d'entre nous ne sera libre. Et bien sûr, les anarcha-féministes ont toujours critiqué de grands théoriciens anarchistes comme Pierre-Joseph Proudhon, qui minorent le problème du patriarcat, voire le valide. Et elle critique tout autant les féministes libérales concentrées sur la seule question de l'accès des femmes au pouvoir. D'autres chercheuses que nous avons écoutées ce matin, Alice Béja et Léa Gauthier, s'intéressent aux trois grandes militantes aux États-Unis, Lucy Pearson, Voltairine de Cleyre et Emma Goldman. Elles font apparaître l'apport de leur pensée et de leur activisme à l'anarcha-féminisme contemporain. Au congrès de Besançon, en juin 2003, les militants et militantes ont fait adopter une motion antipatriarcale. Elles et ils ont donc choisi de développer leur action, j'ouvre les guillemets, contre le publisexisme, contre les modèles sociaux masculins-féminins obligatoires, contre l'homophobie, la lesbophobie et la transphobie, contre la prostitution et la pornographie, pour le droit des femmes à disposer de leur corps, contre l'exploitation économique, je ferme les guillemets. Je l'ai rappelé dans le journal de la Fédération anarchiste, Le Monde Libertaire, en 2023. C'est-à-dire lutter contre toutes les discriminations sexuelles, sexistes et de genre qui humilient, infériorisent, invisibilisent les femmes par rapport aux hommes, les gays, les lesbiennes, les personnes trans par rapport à la domination hétérosexuelle. Ne jamais nier le droit d'exister à quiconque. Pour l'anarcha-féminisme, il s'agit toujours de construire une lutte cohérente contre toutes les formes de domination, tant économique, politique, sociale, éthique, afin de les abolir toutes au service de l'émancipation de toutes et de tous. Je vous remercie. Et avant que nous nous quittions, je vous propose une interprétation par Natacha des anarchistes. Et on peut prendre un temps pour discuter, si vous le souhaitez, bien sûr.
2: Merci.

0: Merci donc à tous, toutes celles et à tous ceux qui sont venus à l'AERI et merci à l'AERI de nous recevoir. Je vous rappelle quand même un rendez-vous important, c'est le 7 et 8 novembre à la salle Olympe de Gouges, les 45 ans de Radio Libertaire, ce qui n'est pas rien. On dit toujours que les anarchistes font rien, mais ça fait quand même 45 ans qu'on le fait. Hein. Sachant que notre journal, il est à 1879 numéros, je crois, pour des gens qui ne sont pas capables de s'organiser, c'est quand même pas mal. Et si vous pouvez, ça serait gentil. On avait fait des frais pour la nourriture qui n'est pas partie aussi vite qu'on l'aurait souhaité. Donc si vous pouvez nous soutenir un tout petit peu en partant, en laissant une pièce ou un gros billet, ça sera tout à fait sympathique. Merci à vous encore et puis peut-être à l'année prochaine.
1: Eh bien, merci à tous. 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Nous allons quitter ce colloque et l'espace à l'AERI en écoutant Agnès Bill, fille d'ouvrier. Après, vous aurez un tout petit blanc et la musique va reprendre. Reprise, d'après ce que j'en sais, reprise des directs à 19h.

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0: Monsieur Erwan Cornac à la basse, Monsieur Fred Marianne à la guitare, Gary Griou au chant et Jesse Adjaoud à la batterie.
1: Obrigado!

Ma musique est l'envers de la musique. Et lorsqu'elle s'écoute, ne retrouve que l'envers de sa propre image. Elle se perd dans son écho et se propose le même pari. Mais l'art du temps triche avec l'être et tient la même gageure. Il marche sur un fil et ne meurt qu'à la vue de son double, car l'ambiguïté n'envisage pas la possibilité de l'ambivalence. Composer, c'est d'abord l'efficacité de l'écoute, obtenir une couleur, une orchestration impalpable. Il ne doit rester que l'oreille. Souvent, les sons bifurquent dans le sens musical de mes apprentissages. Contrainte principale, la technique. Les idées de départ sont les plus exaltantes. Rugissement de lion, note d'orgue, d'église. Mélodie tendre, genre l'anneau d'argent. Phrase dans les tonalités célestes et en sourdine de l'orgue. Note du xylophone. Labyrinthe, la lumière de l'ombre. Envers parfait. Enlacement de la différence et de la répétition. Sons croisés, lignes croisées, lignes obliques, lignes coïncidences, lignes qui ouvrent, lignes enfermées, lignes qui ferment. Parallélisme entre l'écriture et les voix du réel. Langage qui soulève sans cesse les sons et les choses. Hors mental. Naissance perpétuelle. Un prodigieux outillage de bruit.

Une lente échappée se dégage de la chair et des os. C'est la brusque plongée dans l'inconscient de la mémoire. Une autre dimension où s'étale l'immense et terrible pays de son moi. L'esprit ne s'y retrouve pas toujours. Il se recroqueville, il va, il hurle. Note d'une corde de violon, parcourue rapidement par le doigt, en allant de l'aigu au grave. Je veux faire une poésie de musique. Une poésie, comme de l'art. Pourquoi un nouveau langage? On a surtout inventé une façon de faire parler ensemble instruments, voix, bruit. L'harmonie que je me donne, c'est mon ombre d'or. Je compose avec ma logique, ma violence, ma simplicité, mon silence. Il n'est pas inutile de redire ici que toute technique nouvelle procède d'une métaphysique neuve. À l'idée de sens, et plus particulièrement à celle d'ouïe, c'est-à-dire de langage, est liée l'idée de civilisation. Or, il faut se rendre à l'évidence. L'oreille existe à l'état sauvage. Le seul critère valable devant l'histoire est celui de la modernité.

faut détruire la musique. Elle ne correspond plus à rien pour nous, dans la mesure où elle doit être harmonie des sphères. En un siècle où la synthèse triomphe, quelle est la part du feu? Voici aujourd'hui le bruit, organisé, fondu, réverbéré, recréé. Voici le son qui satisfait aux exigences de la réalité. Voici la musique qui n'est ni refus ni acceptation d'elle-même, mais qui s'impose au même titre que la communication, sous sa forme la plus moderne, l'électroacoustique. À l'échelle de l'homme moderne, une musique qui est style, car elle est impliquée dans l'actuelle manifestation sonore de l'homme.

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0: Canada, Stalingrad, la Wehrmacht en prend pour son grade.
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1: Ah bon Dieu, des affiches sur les portes des granges. C'est donc qu'il y a encore quelques baladins aujourd'hui dimanche qui dansent sur les cordiaux vomitants de la place. Ah non, c'est point ça. Oh, tantôt on vote à la mairie. Et les grands mots qui flûtent sur le dos du vent qui passe. Dévouement, intérêt, république, patrie. C'est le peuple souverain qui lit les affiches et les relit. Les vaches, les moutons, les oies, les dindons. S'en vont au champ ni plus ni moins que tous les autres jours, en fiantant loin en loin. Long des affiches du bourg. Les électeurs sont aux urnes en s'engorgeant. En route, allons voter! Cré bon Dieu les bonnes gens. C'est nous que chenons à Sneur, les massins de la charrue. J'allons la faire aller à Dia, ou ben à U. Pas d'abstention, c'est votre idée qui vous appelle. 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Les vaches, les moutons, les oies, les dindons. Pâture dans les chaumes d'orge à belle goulée tranquille. Sans même songer qu'ils sont privés de leurs droits civils. Y a Monsieur Chaud, et y a Monsieur Machin comme candidat. Les électeurs ont pas les mêmes paires de lunettes. Moi, je voterai pour ce type-là. Ben, moi, j'y voterai pas, c'est une foutue crapule. C'est un gars qui est honnête, c'est un partageux, c'est un cocu. 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

0: la seule qui a un peu déclenché notre envie de vous présenter une nouvelle compilation de ce qui se fait dans le métal alternatif, plus ou moins, parce qu'il y a des choses un peu plus traditionnelles, qui s'insèrent dans nos programmations, bien évidemment, parce que nous ne sommes pas à ce point snob. Donc, oui. on va vous présenter 1h50 environ de musique non-stop. Hein, mm-hmm. Ça vous permettra de pouvoir prendre un bain.
1: Avec pas mal de petites choses.
0: Vous allongez donc, sur votre canapé. On va vous présenter toute la liste des chansons et des artistes qui seront présents. Il y en a 11 sur 2 heures, parce que les chansons sont très longues en général.
1: Oui, certains titres durent 16 minutes.
0: Voilà, entre 5 et 16, ça va dépendre des trucs. Alors, on va commencer avec un groupe...
1: If the Trees Could Talk.
0: Voilà, un groupe américain qui vient, je crois, de l'Ohio.
1: Tout à fait. Et qui avait sorti cet album déjà il y a un certain temps, puisque ça date de 2012.
0: Oui, c'est un groupe qui est en activité depuis 2009 environ, peut-être avant. Donc qui a sorti tout et pour tout 4 LP et 2 EP, dont un en 2026.
1: Tout à fait. Que je n'ai pas sélectionné pour le coup.
0: La chanson que nous allons écouter s'appelle They Speak With Knives. L'album s'appelle Red Forest et c'est sorti sur Science of Silence Records en 2012. Ensuite, numéro 2, une nouveauté
1: qu'on attendait depuis le début de l'été même.
0: Nos Chicagoans préférés, Russian Circles.
1: Voilà, avec le titre Eluvia de l'album Nine, sorti donc chez Sargent House en août 2026, donc cet été là, fin août. Mm-hmm. Superbe album.
0: Magnifique comme d'habitude, avec un peu plus de synthé que d'habitude, et ce n'est pas pour le pire, surtout certains morceaux vraiment sont bien enjolivés grâce à cette utilisation. Parce que c'est d'abord surtout un trio, je crois, guitare, basse, batterie, instrumental, donc pas de chant.
1: Et c'est d'ailleurs pour ça que j'ai sélectionné ce titre, puisque l'intro est très synthé analo old school, ça fait du bien, et le titre sacrément bien fichu.
0: Alors, en troisième, on va retraverser l'Atlantique avec un groupe qui nous vient donc du Royaume-Uni, qui s'appelle Cracked Machine, qui nous propose également quelque chose de plus stoner psyche.
1: Hein,
0: 4 LP depuis 2018, donc assez productif relativement. On va écouter un morceau qui s'appelle Kormungandre. Oula, je sais pas comment ça se prononce, ça ressemble à un monstre mythologique nordique.
1: Ouais.
0: Alors l'album s'appelle The Call of the Void, c'est sorti sur Psyka Records en 2019.
1: Ensuite, on attaque avec un titre de Isis. Alors, il y a une logique. Pourquoi Isis ? Parce que un des membres est parti après.
0: C'est effectivement Aaron Turner, le chanteur et leader fondateur du label Hydrahead. Je ne sais plus si le label existe encore.
1: Il me semble.
0: Et qui a aussi fondé et participé à d'innombrables projets.
1: Tout à fait.
0: Et qui avait
1: ce superbe projet Isis, donc avec le titre Stone to Wake a Serpent sur l'album Wavering Radiant.
0: Donc, le dernier album de la carrière du groupe, qu'ils avaient annoncé leur séparation. C'était pas une séparation. Comment dire ?
1: Non, brutal ou violent.
0: Voilà, brutal ou c'était. Ils avaient décidé d'un commun accord de.
1: Ils n'avaient plus rien à dire.
0: De plus composer sous ce nom-là. Et après pas mal de voyages, de collaborations à droite et à gauche. Aaron Turner a rejoint Neurosis à la surprise de tous. Ça a été vraiment un secret très bien gardé de la part des autres après avoir viré celui dont on ne dira pas le nom.
1: Celui dont le nom a disparu.
0: Dont le nom était, Damnatio Memoriae, pour de vrai, parce qu'il a commis des choses vraiment atroces que nous ne divulguerons pas. Et Aaron Turner est venu pour apporter son savoir-faire et sa vision des choses pour un album de Neurosis, qui va passer en cinquième, juste après.
1: Tout à fait, avec un très long titre, ce superbe titre qu'on affectionne tous les deux d'ailleurs sur cet album.
0: Il s'appelle Last Light.
1: Voilà, tiré de l'album An Undying Love for Burning Words. Donc c'est le dernier album de Neurosis.
0: Sorti en mars 2026 sur New Rot. Malgré l'arrivée de Aaron Turner,

0: enfin moi je suis pas un grand spécialiste, mais son chant évidemment est tout à fait reconnaissable.
1: Oui.
0: Et qui est très différent de celui de Steve Von Till. Mais sinon, c'est un album de The Roses, il n'y a absolument aucune équivoque, hein, parce que c'est des titres longs, très construits comme des mantras, très répétitifs, très lourds, donc on espère que ça vous plaira.
1: Oui, il s'est parfaitement greffé au Neurosis qu'on connaissait. Mm-hmm. On pouvait avoir quelques craintes quant à son arrivée. Et en fin de compte, il ne fait qu'apporter encore plus de richesse à Neurosis, tant que c'est possible.
0: Ses idées, son jeu de guitare et son chant. Ouais.
1: Tout à fait. Donc, superbe.
0: Ensuite, on retraverse l'Atlantique. On aime bien, voilà. Et on va écouter ensuite en sixième.
1: Alors, Absent in Body, avec... un titre de ce superbe album, on finira par...
0: c'est le seul qu'ils ont fait. Hein.
1: Oui, pour le moment, ouais. Oui. Il y a un maxi et cet album.
0: Ouais, une sorte de compilation, enfin, peut-être c'est de titres ou de démos. Mmh. Alors, c'est un groupe essentiellement belge qui comprend deux membres d'Amenra, qui eux aussi aiment bien multiplier les projets différents, et agrémenté de Igor Cavalera.
1: À la batterie,
0: donc ex-Sepultura, qui aussi commence à tenter des aventures dans la musique industrielle. C'est très, très intéressant.
1: Dark Ambient, oui, tout
0: Dark
1: à fait.
0: Ambiance industrielle. Il est passé au club à Paris.
1: C'est ça.
0: Il y a six mois, un truc comme ça, en mars ou avril dernier, avec le projet industriel Vomir.
1: Mmh. Et il se lance dans du Dark Ambient. Voilà. Se rapprochant un petit peu par moment de Lost More, je trouve.
0: Mmh. Voilà, donc t'as raison, un EP, un LP
1: sorti chez 2022. Cold Spring.
0: Mmh. Donc c'est sorti, alors là l'album, le titre c'est Rise from the Ruins, sorti sur Plague God, sur Relapse, le gros label métal, en 2022. Ensuite, Godflesh. Évidemment.
1: Il fallait en placer un. On a choisi Living Ending, qui est bien lourd, bien gras. Gros,
0: voilà, un morceau de Godflesh pur, c'est-à-dire avec une énorme rythmique et le chant très agressif de Justin K. Broderick. Il va vraiment en profiter, puisque c'est l'avant-dernière sortie de Godflesh qui ne tournera plus, puisque Justin K. Broderick, donc, qui est le guitariste-chanteur du groupe, souffre de d'hernie chronique. Et donc, il lui a été signifié que s'époumoner sur des chansons de Godflesh ne fait plus partie de son projet de vie. Donc, il a décidé donc de terminer par cet album, plus un autre, je crois, qui est, ou un LP, ou un EP, je ne sais pas ce qui va sortir plus tard. Et donc, Godflesh va pouvoir...
1: Alors, ce qui l'empêchera pas de continuer à faire de la musique, mais il y aura plus de voix.
0: Partir comme un cow-boy au soleil couchant.
1: Hein, voilà.
0: Avec, on espère, la satisfaction du travail bien fait. Mais bon, Justin Broderick a aussi, sous son coude, d'innombrables projets. Donc, oui. Il y a son projet Jésus de post-rock, post-metal, où il chante de manière un peu plus calme. Et il y a aussi des aventures dans la musique industrielle et techno avec J.K. Flesh, par exemple, State Council Estate Electronics ou Final.
1: Ou Techno Animal.
0: Et Techno Animal, oui, effectivement. Je ne sais pas s'il continue à... Techno Animal qui ne sort plus rien depuis longtemps.
1: Non, hein. ça fait un
0: projet
1: assez
0: éphémère.
1: Mais ça serait peut-être le moment,
0: bien,
1: justement.
0: Ce serait bien. Oui, et puis il y avait aussi The Blood of Heroes, mais c'était aussi quelque chose d'assez éphémère, qui d'ailleurs a sorti plusieurs disques et j'étais pas trop... j'ai pas compris pourquoi.
1: Oui,
0: bah, bon. Quand on connaît le enfin là, je vais pas l'expliquer, mais l'histoire du projet et le nom du projet. Bref, alors on va écouter Living Ending sur Decay, sorti aussi chez Relapse, en sachant qu'il a son propre label, mais
1: en septembre de cette année.
0: C'était en septembre, effectivement.
1: Tout nouveau, tout beau.
0: Ensuite, eh bien, on va partir sur des Allemands qui s'appellent The Ocean. The Ocean, c'est un collectif allemand de Berlin, je crois, qui également est à la tête du label Pelagique.
1: D'accord.
0: Donc qui, quand on aime le post-metal, est une source assez...
1: Oui. Beaucoup de belles choses.
0: Ouais. Assez vaste de trouvailles. Donc on va écouter un morceau qui s'appelle Belligérance, sorti sur leur tout nouvel album Solaris, qui est paru le 5 octobre.
1: Tout nouveau. Ouais.
0: Tout nouveau, tout nouveau.
1: Super.
0: Tout beau. Ensuite, Cult of Luna. Alors là, c'est une avant-première, puisque In the Shadow of Your Shadow, l'album du même nom, c'est une pré-écoute qu'on a pu télécharger en pré-achetant l'album, puisqu'il va sortir seulement en novembre prochain, d'ici un mois. Donc, le label Red CRK. Vous allez voir, c'est du. Pour ceux qui connaissent, hein, c'est du Cult of Luna, tout à fait. Tout à fait classique. Ensuite, on va aller sur quelque chose de plus ésotérique et plus doom, un bon mélange, c'est Wolvenest des Belges avec une chanteuse française. On va écouter le morceau Décharné qui nous vient de l'album Procession qui est sorti en 2025 sur Consoling Sounds. À savoir que Wolvenest sera le 21 octobre au Glazard en concert. On vous suggère d'y aller si ça vous plaît.
1: On en parlait d'ailleurs, si vous voulez un petit peu plus d'explications, avec Philippe il y a 15 jours de ce concert.
0: Oui. Et pour finir, on voulait des titres longs, en voilà un, c'est Year of No Light, les Bordelais, qui ont sorti l'an dernier un EP d'une demi-heure qui s'appelait Les Maîtres Fous. Et on va écouter le morceau Les Maîtres Fous, numéro 1 je crois, un morceau qui va vous prendre une bonne demi-heure, mais ça va être assez atmosphérique et très instrumental, j'espère que ça va vous plaire. Et nous, eh bien, on se donne rendez-vous dans 2 semaines.
1: Alors, pour une suite normalement plutôt techno-industrielle. Mais avant, pour ce soir, après notre long post-métal, on aura un long mix de l'ami sud-africain DJ Nitrox, qui est aussi le DJ résident de Metal for Africa, le fameux grand festival sud-africain de métal qui a lieu une fois par an, autour du mois de février d'ailleurs. Donc ils sont en train de préparer leur affiche. Il nous proposera quelques petites douceurs de la région.
0: L'Afrique est aussi un continent métal et tout punk. Et j'ai écouté quelques exemples de groupes punk maghrébins qui viennent de Tunisie, de Maroc, d'Algérie, d'Égypte. Et si je peux mettre la main dessus, il y a moyen d'en parler parce que c'est du bon punk, c'est vraiment vénère.
1: Mais c'est ça qu'il faut faire, un spécial punk.
0: Un spécial punk, si je peux en mettre, hein, parce que je suis pas un gros fan ni spécialiste, mais...
1: On donnera un coup de main à Philippe Marie.
0: Ouais, éventuellement. Voilà, on vous laisse avec du métal en tout cas.
1: Bonne soirée à tous.
0: Et on se dit dans 15 jours, donc de la techno.
1: Techno-indus. À très vite, salut à tous.

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0: Bonsoir et bienvenue sur Radio Libertaire dans l'émission Tormentor Radio Show. Bonsoir Benjamin.
1: Bonsoir Hugo.
0: Ça va ?
1: Ça va très bien.
0: On est malheureusement encore tous les deux. Laurent n'a pas pu nous rejoindre pour enregistrer cette émission. On lui passe le coucou évidemment. Mm-hmm. On lui souhaite un bon courage.
1: Ouais. Et notre amour et notre sympathie.
0: Et on va déjà commencer par présenter cette thématique d'émission qui pourrait se passer de présentation puisqu'on a quand même commencé par du
1: sludge du metal. Sludge. Et le sludge metal, on pensait faire une émission entièrement consacrée à ce style, mais qui est assez niche, que c'est un genre de musique. Il y a beaucoup de groupes qui s'en revendiquent. C'est né à peu près dans les années 80, dans le Bayou de la Nouvelle-Orléans, avec un mélange. Alors c'est un mélange de doom metal et de punk, donc avec toute la poisseur du doom et on va dire l'angoisse existentielle du punk. Et c'est vraiment un genre assez lent et dont les thèmes sont vraiment assez triste, on va dire ça comme ça. Ça parle plutôt de criminalité, de drogue, de pauvreté et de maladie mentale. Donc on peut peut-être attribuer la création du style en termes de parrain aux Melvins, qui avaient déjà un style un petit peu comme ça, voilà, de chansons pas très longues, parce que le doom est caractérisé par des chansons plutôt longues, le sludge beaucoup moins. Beaucoup moins. Les Melvins avaient un son quand même très très de guitare très très très profond, très gras, et un chant assez assez rocailleux. Et ça s'est retrouvé ensuite chez les créateurs ou les grands-pères du style dans le sud des États-Unis. Alors on a commencé par deux groupes, en tout cas, qui ne sont pas du tout originaires de la Nouvelle-Orient, puisqu'on a commencé par les Australiens de Bog Monster. Le titre s'appelle A Door Called Death sur le maxi Hell is Full. C'est sorti en 2021 sur Frozen Screams Imprint. En deuxième, alors un groupe très, très secret aussi, qui vient de Suède, qui a sorti deux EP, Sludge Volume 1 et Sludge Volume 2. Donc on sait où on se retrouve là-dessus. C'est vraiment du sludge by the book, vous allez bien comprendre. On a l'impression d'entendre la matrice. Voilà, sur laquelle on imprime toute la musique. Alors le groupe s'appelle Potemkin, sans P. On écoutait Lizard Skin / Human Flesh and Meds, sorti sur Sludge Volume 1, et c'est une self-release, donc une sortie DIY, enfin...
0: Sur leur Bandcamp.
1: Sur leur Bandcamp, ouais. Vous cherchez Potemkin sans P, comme je l'ai mal écrit. Ensuite, on va passer sur Des Papis, qui viennent de Caroline du Sud, je crois, Buzz Oven, très connu aussi pour dans le trio, on veut dire le trio fondateur du genre. Donc on avait Buzz Oven, Acid Bath et I Hate God qu'on va passer après. Donc Buzz Oven, on a écouté A Sack Off sur l'album Atlas, c'est sorti en 1998 sur Off the Records. Et enfin, I Hate God, en tout attaché, le meilleur groupe de sludge, s'il n'y en a qu'un à retourner, ce sera celui-là. Très connu pour ses nombreux démêlés avec la justice, entre autres, de son chanteur Mike Williams et hélas, la disparition de beaucoup, de nombre de membres du groupe, dont le batteur il y a dernièrement.
0: Il a fait un autre projet.
1: Mike Williams, il a fait des projets, il a été dans Correction House par exemple.
0: C'est ça, c'est celui-là.
1: Ouais, et d'autres. L'autre groupe connu, c'est Crowbar, bien sûr, qui a cessé sa carrière, et Down, qui est. Avec au chant, pas du tout l'ami du show, Philippe Anselmo.
0: Ouais.
1: Alors l'album, le titre de I Hate God, c'est Anxiety Hangover. L'album, c'est Dope Sick, et c'est sorti en 96 sur Century Media.
0: Déjà.
1: Et Hugo, nous allons passer à quelque chose de complètement différent, mais pas tout à fait.
0: Ouais, après cette belle entrée en matière, on est vraiment sorti du style. En fait, ça part un peu dans tous les sens. Ça reste quand même d'inspiration stoner, doom, surtout un petit peu post-metal, un petit peu post-hardcore aussi sur certains projets, avec quelques incursions, voire même industrielles, des petites pointes comme ça sur deux morceaux. On commence avec True Widow, avec le titre Back Shredder. Ça, c'est extrait d'un album qui s'appelle Avolgere sur Relapse Records. C'est assez vieux déjà. Hein. 2016, ils ont sorti d'autres choses hein, depuis, je pense. Groupe du Texas, Stoner. Donc, Stone, alors, ils s'appellent Stone Gaze, en fait. Ils appellent leur style aussi Stone Gaze.
1: C'est-à-dire qu'ils rajoutent des pédales.
0: Des pédales, ça devient encore plus
1: référence, bien sûr, au Shoegaze. Qui était un groupe, un genre de pop-rock à l'époque, où les musiciens avaient des montagnes de pédales d'effet, et donc ils étaient réputés pour regarder surtout leur pédale pour laquelle choisir, donc ils regardaient leurs chaussures, d'où le mot shoegaze. Et on les gaze un peu partout pour toutes les inspirations dans les autres styles.
0: Donc après, là, on est arrivé à une sorte de carrefour, on a pris l'embranchement en direction plutôt Toom, voire Psyché, avec ce projet de Brooklyn qui s'appelle Castle Rat, donc le rat du château.
1: Ouais.
0: Projet, je pense, pas si ancien que ça. Pour le coup, j'ai pas regardé leur date de formation. Là, c'est un extrait de leur dernier album qu'on va écouter. Le titre, c'est Cry For Me. Donc ça reste vraiment ambiance 70s, voire même avant. Donc vraiment psyché doom. Et l'album, c'est Into The Realm. C'est sorti sur divers labels, hein, Cosmic Artifacts, King Volume, Wise Blood Records. Ils vont tourner en Europe, je pense, entre le printemps et l'été, à pas mal de festivals. On va continuer avec une formation grecque de Thessalonique qui s'appelle Naxa Thras, avec le titre Numenia. Donc pareil, une inspiration, une direction plutôt psyché, quand même stoner, et ça me rappelle énormément Home, et je me souviens plus de l'autre projet avec Home.
1: Shrine Builder. Sleep,
0: voilà.
1: Shrine Builder, Alcester aussi a participé, il y avait tout un tas de membres là-dedans, c'était un super groupe qui a fait qu'un disque. Et Sleep, c'était le premier groupe d'Alcester.
0: Et tu te retrouves dans cette ambiance-là, totale, avec Numenia, ouais. Ce titre. Donc l'album, c'est Five, et c'est sorti sur leur Bandcamp. Ça date de cette année, hein, début d'année. Et le reste, hein, on continuera la présentation un peu plus tard, parce qu'elle est assez longue. Vous êtes sur Radio Libertaire, c'est Tormentor Radio Show. Vous allez écouter
1: 1h10 de métal.